0: le meneur chez les Dogs pour les circuits et les points produits. 14 et 47, respectivement. Cisco au premier, là, ce n'est pas une gazelle. Là. Aucun but volé, aucune tentative. Une balle, une prise, un retrait. Temps d'arrêt demandé par le frappeur. On est en début de sixième. Un retrait, coureur au premier. 4 à 1, Winnipeg. C'est bas, bien bloqué là, par Pelletier. Deux et une au droitier. Roshans. Oh, cette balle est frappée en lieu sûr au champ centre. Le coureur va s'arrêter au deuxième avec un retrait maintenant. Deux coureurs sur les sentiers. Le cinquième coup sûr des Goldeyes et voilà une visite de Logan Watkins. Mais il n'y a personne qui lance. Alors, c'est une première visite là, pour Watkins. On veut sûrement parler de stratégie avec le gaucher Zach Stokes au bâton. Un rappel entre le match numéro 1 et 2 ce soir, les deux matchs de cette manche. Il y aura une pause d'environ 30 à 35 minutes. Donc, nous allons retourner en programmation musicale. Moi, je vais prendre une petite pause et je serai de retour avec vous pour la présentation du deuxième match ce soir. Prise. Demain pour la soirée francophone des Goldeyes, présentée par la SFM, 18h30, ainsi que jeudi dans le dernier match de cette série. Aucune balle, une prise à Stokes. Balle frappée à l'arrêt court, on remet au deuxième. C'est le seul jeu possible, quand même un jeu habile de la part de Diller pour remettre à Hall. On retire le coureur au deuxième. Deux retraits maintenant, les coureurs au coin des sentiers. Donc, c'est un optionnel. Un optionnel pour Stokes. Reed, 0 en 2. Mais il faut faire attention. C'est quand même, il est quand même au deuxième rang pour les points produits chez les Dogs. 45. A frappé un ballon dans la droite et un roulant à l'arrêt court. Une balle, aucune prise. C'est bas. Pelletier. Le receveur donne son signal à son lanceur partant. Et voici l'offrande de Boyd avec deux balles, aucune prise. Sur élan, deux et une. Deux balles, une prise. Oh, remise au premier quand même. Presque surpris. Stokes qui plonge pour revenir à temps au premier coussin. Deux et une, deux retraits. Du bout du bâton, deux et deux maintenant.
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Deux balles, deux prises, deux retraits des coureurs au coin des sentiers. C'était un bon changement de vitesse là, de la part de Boyd. Et Reed, là, c'était plutôt un élan pour se protéger, là, à placer cette balle chez les spectateurs. Et là, temps d'arrêt demandé par Reed. En grande forme, notre légendaire Ron Arntz ce soir. Deux balles, deux prises, deux retraits. Encore une fois, du bout du bâton, Reed trouve une façon là, de prolonger sa présence au bâton. Spare. Toujours 2-2. Le prochain lancé sera le 91e de Luke Boyd ce soir. À l'extérieur de justesse, là, compte complet. La foule qui n'est pas d'accord avec la décision de Sandberg derrière le marbre. Compte complet, deux retraits. Le coureur est en course et encore une fois, c'est une balle frappée hors ligne, là, faiblement. Si mon compte est bon, ça va être un 10e lancé là, à Reed lors de sa présence au bâton. Et on a un temps d'arrêt au niveau du terrain. Là. Sandberg qui a les deux mains en l'air. Ah! Le receveur Pelletier qui a de la misère avec son masque. Le pauvre Ron sera fatigué là, après cette présence. Trois balles, deux prises, deux retraits. Du bout du bâton, dans la droite, Robbie Henriquez est là et écarte le troisième retrait. Bon travail de la part de Luke Boyd. Cinq manches et demie de compléter. Ici au Parc Blue Cross, dans le premier match de ce programme double, c'est 4-1 Winnipeg. En fin de sixième manche, 4-1 Winnipeg grâce à deux points en fin de troisième et deux en cinquième. Le seul point des Dogs lors de la deuxième manche du bout du bâton de Giovanni DiGiacomo, un circuit en solo. Cade Herman qui va effectuer sa deuxième manche de travail en relève. Le releveur Brendan Roberts, qui a dû effectuer le départ, a quand même lancé quatre manches et un tiers. Et c'est Herman qui a accordé le coup sûr à Robbie Henriquez, cependant. Roberts était responsable pour les deux coureurs qui
qui ont croisé le marbre. Donc, c'est deux points mérités à l'affiche de Brendan Roberts. En fin de sixième. Lynch, Pelletier, Bromasco, les frappeurs 5, 6 et 7 de l'alignement des Goldeyes. Lynch 0 en 2. Prise. Keyshawn de Lake Hamilton en Floride. Âgé de 30 ans. La balle est soulevée dans la gauche. Le voltigeur qui se déplace vers la ligne du troisième but et capte le premier retrait. Il n'y a toujours pas d'action là, dans l'enclos des Goldeyes, donc tout semble indiquer que Luke Boyd aura l'opportunité de lancer un match complet dans ce programme double. Je peux comprendre la décision. Pelletier s'élance et une chance, là, ça se retrouve chez les spectateurs. 0 et 1. Je comprends la stratégie... Boyd fera face au bas de l'alignement. Les frappeurs des Dogs. 0 et 1 là, à Pelletier. À représenter l'équipe nationale junior. Représenté le Canada, Pelletier. En 2018. Oh, la balle est frappée très loin, mais hors ligne. Sinon, c'était un long coup de circuit. Et Pelletier, c'est un gaucher là, qui possède la puissance quand il tire une balle. C'est haut. L'an passé a terminé la saison avec les London Majors. C'est le Inter-County Baseball League. Je vous avoue que je ne suis pas très familier avec cette ligue-là. Deux balles, deux prises. Sur élan, voilà une troisième prise. Et c'est un premier retrait sur trois prises à l'affiche de Herman.

Bramasco, 1 en 2. Un simple en deuxième. Premier lancé, c'est une balle. Encore une fois, s'installe du côté gauche face à un droitier. Très loin, au champ opposé dans les gradins. Match numéro 2 ce soir, Dwayne Marshall, le droitier des Dogs de Chicago. Aucune victoire, aucune défaite, moyenne de points mérités de 6, fera face à l'un des nouveaux venus des Goldeyes, mis sous contrat la semaine passée, natif de Calgary, Aiden Newton. A quand même lancé deux manches, je vais y revenir plus tard là, ce week-end. Il était un peu nerveux là, ça. La première fois qu'il lançait. Newton a lancé une fois en relève à Kansas City. Il a lancé deux manches ce week-end, mais il était un peu nerveux devant les partisans des Goldeyes. Alors, je pense que ce soir, ça va être... Voilà une troisième prise sur décision. Donc, une bonne manche pour Herman. On a complété 6 manches. Les Goldeyes qui ont toujours les devants. 4 à 1 et à 3 retraits d'une 9e victoire d'affilée. On vient avec le début de la 7e dans quelques instants. Let's keep ballpark safe and fun for everyone.

Winnipeg. Une priorité de 3 points, une avance de 4 à 1. On est à 3 retraits là, de confirmer la 9e victoire, une 9e victoire d'affilée. Luke Boyd toujours sur le monticule, mais on a deux releveurs là, qui sont aux aguets. Je crois que Derek Cherry, c'est l'un des deux, là, mais aucun des deux là, a commencé à effectuer des lancers dans l'enclos. Alors, on va gérer ça un frappeur à la fois du côté de Logan Watkins. Un en deux de Giacomo. S'élance sur la première offrande. C'est en jeu. C'est récupéré par Garcia au premier. Là, c'était tout près de la ligne du premier but. Un retrait. Et Nick Roselli ce soir, 0 en 2 avec deux retraits sur trois prises. Alors Cherry se réchauffe, mais je ne sais pas si on va l'avoir besoin. Là. Boyd est à 94 lancés. Prise, malgré que la balle sortie de la mitaine du gant à Pelletier. Une balle, une prise, un retrait. Début de septième. 4 à 1, Winnipeg. C'est très, très haut avant la piste d'avertissement, cependant, et c'est capté par Robbie Henriquez, deux retraits. Maben, 1 en 2 ce soir, un simple en cinquième. Balle fausse, 0 et 1. Vélocité toujours à 89-90 là pour Boyd. Aucune balle, une prise, deux retraits. Prise sur décision. C'est bas. Une et deux. Chez les spectateurs, toujours une balle, deux prises, deux retraits. Lors de ma pause, il va falloir que je commence à puiser dans les records des Goldeyes pour voir. Je vais me tourner vers mon collègue Trevor Curl là, pour aller voir si on n'a pas quelques statistiques. Une et deux. Balle frappée. Hors de portée de Kevin Garcia, mais heureusement, là, a quand même effleuré la balle avec son gant, ce qui a permis Maben à rester au premier. C'est une balle aussi qui s'éloignait, là. On dirait la balle qui s'éloignait de Garcia. Mais le fait qu'il a quand même toucher la balle avec son gant, ça le ralentit la trajectoire de la balle. Donc, c'est seulement un simple pour Maben. Son deuxième du match. 6 coups sûrs de chaque côté. Prise. Donc, Derek Maben au premier. Son jumeau, Jacob, au bâton. Jacob, 0 en 3. Sur élan.
Boyd prend les devants. 0 et 2. Le prochain lancé sera le 105e de Boyd.

sur élan. Retrait sur trois prises avec la rapide au coin intérieur. Retrait sur trois prises, son quatrième à sa fiche. Un match complet pour Luke Boyd. Victoire des Goldeyes, leur neuvième d'affilée. Avec la victoire, les Goldeyes aussi, maintenant, viennent de rejoindre les Red Hawks de Fargo-Moorhead. Les deux équipes ont 36 victoires, 31 défaites. Donc, les Goldeyes sur un pied d'égalité au deuxième rang. Et on a encore un autre match à disputer ce soir dans environ 30 à 35 minutes. Quelle prestation de Luke Boyd! 7 manches lancées, 6 coups sûrs alloués, 1 point mérité, 2 buts sur balle et 4 retraits sur 3 prises. C'est 1.6 coups sûrs, 1 erreur, 6 coureurs laissés sur les sentiers pour Chicago. C'est 4.6 coups sûrs, pas d'erreur et 3 coureurs laissés sur les sentiers pour vos Goldeyes de Winnipeg. Oh que c'est beau! Tout baigne dans l'huile! La vie est belle au Parc Blue Cross. Boyd qui obtient sa 8e victoire cette saison maintenant. 8 victoires, 3 défaites. Brendan Roberts encaisse la défaite. 1 victoire, 2 défaites. Un match quand même qui s'est disputé à vive allure. Là. Une minute, ça serait un match ultra rapide, ça. Plutôt 1h53 minutes pour compléter le premier match de 7 manches du programme double. Quelle séquence des Goldeyes! J'en parlais dimanche après la 8e victoire d'affilée. Là, c'était un moment propice. Là, on est dans le dernier passage, le dernier droit, le dernier tiers de la saison, si vous voulez. Et je crois que les Goldeyes sont en train de prendre leur ascension. Et là, avec le retour éventuel du vétéran et lanceur partant Landon Bourassa, qui va probablement rejoindre les Goldeyes le 8 août, samedi prochain, à Lincoln, lors de cette série de 3 matchs dans l'État du Nebraska. Eh bien, t'ajoutes Bourassa, qui revient avec Koigashi, Luke Boyd et James Bradwell, qui commence une année de misère pour lui, mais commence à retrouver ou montrer des signes là, encourageants. On va voir ce que Aiden Newton va nous offrir comme performance, là, lui qui obtient le départ. C'est son premier départ professionnel. Alors, je vous ai mentionné que samedi, dans ses 2 manches lancées, on pouvait voir un peu de nervosité dans son cas. C'est normal. C'était la première fois qu'il lançait au Parc Blue Cross devant les partisans. Alors, ce soir, j'ai hâte de voir dans à peu près 35 minutes de quelle façon Newton va se composer là, comme partant. 9 victoires d'affilée. Je le sais, ça fait plusieurs fois que je le répète, mais pourquoi pas? C'est pas souvent que ça arrive. Alors, on va y aller en pause musicale sur les ondes d'envol 91 FM. Moi, parlant de pause, eh bien, je vais en prendre une et je serai de retour avec vous dans à peu près 30 minutes pour la présentation du deuxième match de ce programme double. Je le répète, victoire de 4 à 1 des Goldeyes de Winnipeg. Un match complet du lanceur partant Luke Boyd, sa 8e victoire de la saison. La vie est belle au Parc Blue Cross, de retour dans une demi-heure.

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4, 4 août. Bienvenue au match numéro 2 de ce programme double des Golden Snowbank sur les ondes d'Envol 91 FM. Au plaisir de se retrouver après une courte pause. Victoire des Goldeyes par la marque de 4 à 1 dans le premier match d'une série de 4. Programme double ce soir, demain 18h30. 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Ah, wow! 9 victoires d'affilée. 36 victoires, 31 défaites, une 23e à domicile. Les choses vont très bien ici au Parc Blue Cross. 23 victoires et 13 défaites maintenant devant leurs partisans. Les Goldeyes aussi avec cette victoire qui ont rejoint les Red Hawks

un autre Canadien qu'on a ajouté à l'alignement des Gold Eyes fera face à Jacob Maben. Premier lancé, c'est une balle. Du côté de Chicago, maintenant, c'est 21 victoires, 47 défaites. Et à l'étranger, maintenant, 8 victoires, 26 défaites. Du bout du bâton, c'est une longue course et cette balle avait des yeux. Elle a tombé là, un entrechamp entre Marcelo, le voltigeur du champ centre, et Keyshawn Lynch, qui est au deuxième. Donc, c'est un simple pour Maben pour débuter la première. Wilder, quand même, un bon premier match, là, 2 en 3 avec un double. Derrière le marbre, Kevin Garcia au premier, Robbie Enriquez au deuxième. Keyshawn Lynch à l'arrêt court, Ray Patrick Ditter et au troisième, Ramon Bramasco. Votre champ extérieur dans la gauche, Adam Hall au champ centre, Noah Marcelo. Et dans la droite, Max Murphy. Frappeur désigné, c'est Giandito Trump. Aucune balle, une prise à Wilder. Droitier contre droitier. C'est soulevé dans la droite. Max Murphy recule légèrement, écarte ce haut ballon. Un retrait. Le numéro 22, Chance Cisco, le gaucher, s'amène au bâton, sera suivi du numéro 34, Aaron Alter, le frappeur désigné. Le numéro 11, Jax Groshans, frappe cinquième. Le numéro 12, Zach Stokes, le gaucher, frappe sixième. Tyreek Reed frappe septième. Giovanni DiGiacomo frappe huitième. Et Nick Roselli complète. Tentative de vol de but sur la première offrande. Il est retiré. Kevin Garcia, et ça se poursuit là en défensive pour les Gold Eyes. Je vous rappelle, samedi, Raphaël Pelletier a retiré deux coureurs en tentative de vol de but. Dimanche, Kevin Garcia a copié l'exploit à Pelletier. Lui aussi en a retiré deux. Et voilà qu'en début de première, ça se poursuit pour Garcia. Donc, Maben est retiré en tentative de vol. Et voilà que Cisco est atteint sur la deuxième offrande de la part de Newton. Donc, Cisco, passe gratuite, atteint par un lancer, se retrouve au premier. Alter, qui n'a pas joué dans le premier match. 231 cette saison, 6 circuits, 26 points produits. Prise sur décision, une et une. Le vétéran âgé de 35 ans, né à Landstuhl, en Allemagne. Quelqu'un qui a joué. C'est soulevé très haut et très loin. Et voilà ce que fait un vétéran des ligues majeures. Un gros circuit de deux points dans la gauche pour le numéro 34. Frappeur désigné des Dogs. On frappe tôt du côté de Chicago. C'est 2-0. Alter, qui a joué 6 ans avec les Phillies, 1 an avec les Mets et 1 an avec les Giants. Au total, c'est 359 matchs Alter de disputés dans les ligues majeures. A conservé une moyenne de 219. A frappé 37 coups de circuit et 54 doubles. Donc, malgré son âge, Newton, et malgré l'âge du vétéran,

Alter. Newton, je crois, vient d'apprendre une petite leçon là. Aucune balle, une prise. Frappé directement dans le grillage. Alors, 23 ans seulement, plus tôt cette saison, au niveau collégial. Newton a évolué dans le Conference Carolinas pour les Mount Olive Trojans. 0 et 2, c'est bas. 1 et 2 maintenant. Donc, un septième coup de circuit cette saison pour le vétéran Alter. Maintenant, 28 points produits. Sur élan, voilà notre troisième prise. Son premier retrait sur trois prises. Demi-manche de jouer. Les Dogs qui frappent tôt grâce au grand coup de circuit. Deux points dans la gauche du vétéran Alter. 2 à 0. Chicago face à Winnipeg. Fin de première. Les Dogs de Chicago, avec une avance de 2 à 0, eh bien, vont se tourner. Si je peux avoir ma feuille vers Dwayne Marshall. Pas de victoire, pas de défaite. Moyenne de points mérités de 6. C'est un releveur qui va effectuer le départ. 27 manches de lancer cette saison pour Marshall. 34 coups sûrs alloués. 14 retraits sur 3 prises et 5 buts sur balle accordés.

0: Alors, Dwayne Marshall fera face au numéro 10, Ray Patrick Ditter. Le numéro 3, frappeur ambidextre, Ramon Bramasco. Et le numéro 8, Adam Hall. Marshall, âgé de 28 ans, de Summit, dans l'État de New Jersey. À sa deuxième saison dans l'American Association avec les Dogs, Marshall avait passé 4 ans dans le Frontier League avant de faire son arrivée à Chicago. Une balle, une prise, Ditter, 295 circuits et 50 points produits. Et le meneur pour les coups de circuit est deuxième pour les points produits derrière Noah Marcello chez les Goldeyes. Ses 15 coups de circuit le placent sur un pied d'égalité au quatrième rang dans l'American Association. Ditter, lors du premier match, 2-2 et un but sur balle, 2 simples. Donc, sa moyenne a grimpé à 2,80. A retenu son élan, juge l'arbitre au premier, qui est Pearson Tauka. C'est Sergio Lucero qui est derrière le marbre pour le deuxième match et Jordan Sandberg qui était derrière le marbre pour le premier match du programme double est au troisième. C'est bas. But sur balle, alors le meneur pour les buts sur balle montre l'exemple. Ditter va chercher son 45e but sur balle. Marshall, n'oubliez pas que c'est essentiellement un releveur. Sa balle rapide varie entre 86 à 90, balle glissante. Tentative de vol de but et c'est réussi pour Ditter. Là, c'est un mauvais lancer du receveur. La balle qui échappe au joueur de deuxième but. Donc, but volé et sur l'erreur sur le lancer. Eh bien, Ditter s'est rendu jusqu'au troisième. Les Dogs qui ont commis une erreur lors du premier match. Et voilà une erreur en fin de première sur le lancer. Donc, pour Ray Patrick Ditter, c'est un 12e but volé en 14 tentatives. Donc, la rapide à Marshall, 86 à 90, balle glissante et changement de vitesse. Une balle, une prise. Abramasco, balle est bien placée le long du troisième. Ça va être pour plus d'un but. Un point vient marquer. C'est un double et point produit pour Ramon Bramasco. Les Goldeyes qui réduit l'écart. C'est 2-1 Chicago. Cette balle était très bien placée le long de la ligne du troisième but, hors de portée du joueur en défensive. Pour Bramasco, son 31e point produit et un 8e double cette saison. Donc, coureur en position de marquer, pas de retrait pour Adam Hall, 321 cette saison, 3 circuits, 39 points produits. Hall, lors du premier match, 0-3, mais s'est rendu sur les sentiers grâce à une erreur du joueur du premier but. Donc, une présence sur les sentiers dans cette victoire de 4-1. Prise. Les Goldeyes en quête d'une 10e victoire d'affilée. Le record pour Winnipeg, c'est 14. Le record dans l'American Association, c'est 16. Une balle, une prise. Deuxième balle. 2-1 au cercle d'attente, Noah Marcello. désengagement de la part de Marshall, qui a fait mine de remettre au deuxième. Alors, on va reprendre la plaque sur le monticule avec un compte de 2 balles, 1 prise. Fin de première, 2-1 Chicago. Une troisième balle derrière le marbre, Chance Cisco. Au premier, Tyreek Reed. Au deuxième but, Nick Roselli. À l'arrêt court, Ethan Wilder. Et au troisième but, Jax Groshans. 3 balles, 1 prise à Hall. Quatrième balle. Toujours aucun retrait. 2 coureurs sur les sentiers pour le numéro 25, Noah Marcel. Et déjà une visite. Cette fois-ci, je crois que c'est bel et bien le lanceur, l'entraîneur des lanceurs, Stu Clyburn. Je vous rappelle que le manager, Stan et Stu, sont des jumeaux. Les Dogs qui possèdent quelque chose de... deux paires de jumeaux. Les frères Maben, Derek qui ne joue pas pour le deuxième match. Donc, visite au monticule terminée pour l'entraîneur des lanceurs des Dogs. Marcelo, 311, 12 circuits, 58 points produits cette saison. C'est bas. Il est seul au troisième rang pour les points produits dans l'American Association. C'est très bon pour quelqu'un qui est à sa première saison dans l'American Association à l'âge de 25 ans. Voilà une prise sur décision 1-1. Bramasco au deuxième, Hall au premier. Un regard au deuxième. Bâton fracassé. Chez les spectateurs. 1-2. Et Marcelo va aller se chercher un nouveau bâton. Et c'est quand même intéressant que le tout a débuté après cette défaite dans le premier match face aux Red Hawks de Fargo-Moorhead. Il faut remonter un certain temps, le 24 juillet dernier. On avait expulsé Ray Patrick Diller. Alors depuis ce temps-là, c'est 9 victoires d'affilée. C'est bas, bien bloqué là par Cisco. 2-2. Au champ extérieur pour l'équipe adverse, les Dogs, et bien dans la gauche, Jacob Maben. Au champ centre, Giovanni Di Giacomo. Et dans la droite, Zach Stokes. Je reviens au frappeur désigné, c'est l'auteur du circuit 2 points, le vétéran Aaron Alter. Cette balle qui est poussée au champ opposé, mais va tomber hors ligne. Toujours 2-2. La bonne nouvelle, oh, on a un temps d'arrêt, là, on a une balle, parce qu'on a un releveur, on a un droitier déjà qui se réchauffe dans l'enclos des Dogs. La bonne nouvelle pour Logan Watkins, avec le match complet de Luke Boyd dans cette victoire de 4-1. Luke a obtenu sa 8e victoire, 8 victoires, 3 défaites. Eh bien, tout le monde est disponible dans l'enclos. Compte complet maintenant. 3 balles, 2 prises. Marcelo, deuxième chez les Gold Eyes pour les coups de circuit. Encore une fois, un désengagement de la part de Marshall. Marcelo est prêt. Voici l'offrande de Marshall avec un compte complet. Balle frappée en lieu sûr, hors de portée du joueur d'arrêt court. Bramasco reçoit le signal. Il glisse, il est sauf. Un beau plongeon de Ramon Bramasco. C'était quand même un bon lancer précis là, du voltigeur au champ gauche de Maybin. Ça a pris une très belle glissade de Bramasco. C'est un simple et point produit pour Noah Marcelo, son 59e. En fin de première, on crée l'égalité. C'est maintenant 2-2. Toujours aucun retrait avec des coureurs au coin des sentiers. Adam Hall sur la séquence s'est rendu au troisième. La superbe saison de Marcelo se poursuit. C'est très, très haut dans l'allée de la droite. Et c'est capté par le voltigeur du champ centre. Après l'attraper, Adam Hall s'en vient marquer au marbre. C'est un ballon sacrifice et point produit pour Keyshawn Lynch. Les Golders prennent les devants 3-2. Remise au premier. Marshall se méfie de Marcelo avec raison. Marcelo, c'est le meneur pour les buts volés chez les Goldeyes avec 27. 27 buts volés en 30 tentatives. Donc, a été retiré 3 fois. Prise sur décision. Enriquez a donné 2 gros points d'assurance en fin de 5e avec 2 retraits. Un simple au champ opposé, 2 points produits dans cette victoire de 4-1. L'un des 7 membres des Goldeyes avec les 7 frappeurs des Goldeyes avec 30 points produits au plus. Sur élan. Enriquez tire derrière, aucune balle de prise. À l'extérieur, et voilà, c'est un but volé et Marcelo, malheureusement, est retiré. Là, c'était un... On a lancé à l'extérieur, je crois, du côté de Chicago. Là, défensivement, là, je pense qu'on a prévu la manœuvre. En anglais, on appelle ça un pitch-out. Alors, on a lancé de façon intentionnée, là, loin à l'extérieur. Et Cisco était prêt pour effectuer un bon relais au deuxième, là, un bon lancer, pour retirer Marcelo, malheureusement. Donc, 2 retraits maintenant, 2 balles, 2 prises. Pas de coureur sur les sentiers pour Enriquez. Effleure cette balle dans le filet de protection. Toujours 2-2. En termes de foule, ce soir, je regarde... Je vais deviner dans les 2000, 2500, 2600. Mardi soir, c'est... troisième balle. Les lundis et les mardis au Parc Blue Cross. Les foules... tendance à être timide en termes de chiffres. C'est très, très haut. Mais c'est une longue course. Et finalement, voilà, c'est le voltigeur du champ droit là, qui capte ce beau ballon pour mettre fin à la première manche. Mais les Goldeyes répondent aux 2 points des Dogs avec 3 points de leur côté. 3-2 Winnipeg. Après une manche face à Chicago, les Goldeyes qui tentent de balayer le programme double et en quête d'une 10e victoire d'affilée. S'amuse au Parc Blue Cross, début de la 2e manche dans ce programme double où on a vu les Goldeyes non seulement remporter le premier par la marque de 4-1, mais aller chercher une 9e victoire d'affilée. Je vous rappelle, les Goldeyes ont maintenant rejoint le 2e rang, fiche identique à celle des Red Hawks de Fargo-Moorhead sur un pied d'égalité, 36 victoires, 31 défaites chacun. C'est toute une poussée par Winnipeg en ce moment. Aiden Newton va effectuer sa 2e manche de travail. Fera face aux frappeurs 6, 7 et 8, Zach Stokes, Tyreek Reed et Giovanni DiGiacomo. Alors, plus tôt cette année, dans le Conference Carolinas pour Mount Olive avec les Trojans. Oh, cette balle est soulevée et va être en jeu dans la gauche et c'est capté par Adam Hall. Donc, Stokes qui s'est élancé sur la première offrande. Reed, cette saison, 2,99 au bâton, 4 circuits, 45 points produits. C'est 45 points produits, bon pour le 2e rang avec son équipe. Donc, revenons à Mount Olive plus tôt cette saison au niveau collégial. Quand même des chiffres intéressants là pour Newton. 7 victoires, 2 défaites, 3,32 moyenne de points mérités. 81 manches et un tiers de travail, 76 coups sûrs alloués, 30 points mérités, 33 buts sur balle et 83 retraits sur 3 prises. Ça, c'est au niveau collégial. Balle bondissante à Newton qui s'occupe de remettre à Robbie Henriquez 2 retraits. .287 cette saison, 10 circuits, 36 points produits. C'est lui qui a fait marquer le seul point grâce à son 10e coup de circuit en début de 2e circuit en solo de Giacomo, frappeur gaucher. De Naples, en Floride, âgé de 26 ans. Sa première saison dans l'American Association l'an passé. DiGiacomo avait évolué dans l'Atlantic League avec le Southern Maryland Blue Crabs. Et en 2024, dans le Pioneer League avec les Missoula Paddleheads. Quand même joué 120 matchs l'année passée avec Southern Maryland dans l'Atlantic League, conservant une moyenne de 266. Une et deux Balle fausse dans le filet de protection. Demain soir, 18h30 pour la soirée francophone. J'avais les lanceurs devant moi. Dominic Guzman, le droitier. Sur élan, voilà une troisième prise. Un deuxième retrait sur trois prises pour Aiden Newton, natif de Calgary. Puis une bonne manche là, pour le jeune. Alors, on va voir si ça va lui donner un peu de confiance. Une manche et demie de complétée. 3-2. Winnipeg en quête d'une dixième victoire d'affilée. Et un balayage de ce programme d'eau. Demain soir, 18h30, le droitier Dominic Guzman, aucune victoire, 2 défaites, 4,38, s'opposera au gaucher des Goldeyes, le partant Kevin Vaupel, 2 victoires, 5 défaites, 6,02, moyenne de points mérités. Et jeudi, dans le dernier match de cette série, avant que les Goldeyes prennent la direction pour l'État de Nebraska, pour aller jouer 3 matchs à Lincoln face aux Salt Dogs, eh bien, jeudi, le droitier Connor Lockwood, une victoire, 2 défaites, 6,16, moyenne de points mérités, s'opposera à l'excellent gaucher des Goldeyes, Ryo Koigashi, 5 victoires, 2 défaites, 3,23, moyenne de points mérités. Alors, on a un nouveau lanceur, c'est Donnie Tober. Donnie Tober de Hillside, Illinois. L'an passé, a évolué dans la Frontier League avec Washington. On va aller voir les statistiques de Donnie Tober. Donc, une seule manche pour Dwayne Marshall. C'est terminé dans son cas. Tober, âgé de 26 ans. C'est sa première saison professionnelle dans l'American Association. C'est une septième présence en relève. 8 manches et 2 tiers seulement. Une victoire, une défaite. 12 coups sûrs alloués, 14 points mérités, 7 buts sur balle et 6 retraits sur 3 prises. Murphy s'élance sur la première offrande. Balle fausse, 0 et 1. Murphy, 250 cette saison, 8 circuits, 37 points produits. Murphy, 1 en 2 lors du premier match. Un simple. Retient son élan. 1 et 1. On va en appel et Pearson Tauka juge que non. Murphy n'est pas allé trop loin avec son élan. Loin à l'extérieur, 2 et 1. On est en fin de deuxième, c'est 3-2 Winnipeg. Balle frappée hors ligne, 2-2. Les Goldeyes du côté du troisième but. Comme toujours, à l'abri des joueurs. Le manager Logan Watkins à sa troisième saison. Les choses vont bien en ce moment. Bon contact en lieu sûr au champ centre. C'est un autre simple pour Murphy. Et je stresse, bon contact, là. On voit de plus en plus. J'en parlais avec certains membres de l'équipe de diffusion des Goldeyes. Et on est en accord là, que Max Murphy commence à retrouver un bon rythme. Là. Et je crois que c'est au bon temps de l'année. Trump a obtenu congé lors du premier match. Giandito Trump, cette saison, 268 au bâton. 6 circuits, 32 points produits pour le frappeur désigné. C'est bas. Une et une. Donc, Donnie Tober, en 2025, a joué dans le Northwoods League avec les Kalamazoo Growlers au niveau collégial. Chez les spectateurs, une et deux. Enfin, en 2024 et 2025, il a évolué avec les Kalamazoo Growlers. Donc, 23 manches et 2 tiers en 2025, 12 manches et 1 tiers en 2024. Donc, on n'a pas beaucoup là, d'informations. Oh! Et déjoué là, sur un beau changement de vitesse. Trump s'élance. C'est une troisième prise.
1: Le Garcia,
0: 253 cette saison, 2 circuits, 17 points produits, 1 en 2. Un simple lors du premier match. Frappe de la gauche, frappeur ambidextre face au droitier. La balle frappée en flèche, captée par le joueur d'arrêt-court. Et on a presque doublé Max Murphy au premier après l'attraper. Mais Murphy plonge et de justesse, il est sauf.
1: The goal line shortstop, Nelson RPD, Ray Patrick Skinner.
0: Ditter en première, un but sur balle, est venu marquer le premier point pour les Goldeyes. Balle bondissante, hors ligne 0-1. Goldeyes en quête d'une 24e victoire à domicile. 23 victoires, 13 défaites devant leurs partisans. Prise la courbe qui rentre au coin intérieur. Tober a les devants. Un regard au premier à Murphy. Murphy est en course. Et la balle qui échappe au receveur. Donc, Murphy va se retrouver au deuxième but. Et là, je calcule rapidement. Est-ce un but volé? Est-ce un mauvais lancer? Vu que Murphy était déjà en course, je crois qu'on va lui accorder un but volé. Pour Murphy, ça sera un septième cette saison, 8 tentatives. Une balle, 2 prises, 2 retraits. La balle est frappée très haut dans la gauche. Le voltigeur du champ gauche s'installe pour capter le troisième retrait. Deux manches de complétés ici au Parc Blue Cross dans la deuxième partie de ce programme double. C'est 3-2. Winnipeg face aux Dogs Chicago. 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

de ce programme double, les Goldeyes qui l'ont remporté 4-1. Début de troisième, c'est 3-2, Winnipeg. Newton fera face au neuvième frappeur, Nick Roselli, le numéro 36, qui joue au deuxième but, sera suivi de Jacob Maben et Ethan Wilder. Et plus tôt cette saison, au niveau collégial, Newton a quand même été sélectionné comme joueur étoile dans le Coastal Plains, où il a évolué au niveau collégial à l'extérieur. Une et une. Et lorsque Landon Bourassa va rejoindre l'équipe de nouveau le week-end prochain à Lincoln, eh bien, on aura 9. C'est quand même intéressant. On aura 9 Canadiens sous contrat avec les Goldeyes pour terminer la saison. Une balle, deux prises. C'est bas. À l'intérieur, la glissante qui rate. Sage Ferguson, qu'on a accueilli, c'était des coéquipiers, Newton et Ferguson, dans la Coastal Plains League. La balle est frappée très loin dans la gauche et c'est une longue course pour Hall, mais c'est un bond à la clôture. Donc, c'est un long double pour Nick Roselli. Coureur en position de marquer. Pas de retrait. Et on revient là pour une deuxième fois. Le haut de l'alignement, donc les frappeurs des Dogs auront une chance d'affronter Newton pour une deuxième fois. Un regard au deuxième. Tentative d'amorti, surprise. Effleure cette balle, 0 et 1. Pour Roselli, eh bien, c'est petit échantillon, là, lui, depuis qu'il a, il vient tout juste de rejoindre l'équipe. Alors, je crois que c'est son premier double dans l'uniforme des Dogs. Aucune balle, une prise. Amorti déposé et Keyshawn Lynch qui couvrait Robbie Enriquez, le joueur de deuxième but qui est allé au premier. Remise de Garcia à temps. Donc, Maben est retiré. Un retrait sur la séquence. Roselli est demeuré au deuxième but. Alors, en récupérant la balle, le receveur a fait une belle exécution, là, a même pris une fraction de seconde pour jeter un regard au coureur au deuxième. Sur élan, Wilder a frappé un ballon au champ posé dans la droite, 0 en 1. Newton, un long regard là, au deuxième. Encore une fois, déjoue là, avec un belle glissante là, qui... Wilder avait l'air un peu mal en point là, sur son dernier an. Temps d'arrêt demandé par le frappeur.

Aucune balle, deux prises. Balle frappée à l'arrêt-court, faiblement. C'est un roulant récupéré par Ditter qui remet à temps à Henriquez, deux retraits. Sisko, en première, a été atteint par un lancer et est venu marquer aussi sur le circuit de deux points de Aaron Alter. Balle est soulevée aux chansantes. Léger déplacement pour Norrisello. Il capte pour le troisième retrait. Donc, deux bonnes manches d'affilée quand même dans l'ensemble pour Newton. Après avoir accordé un double pour débuter la manche, eh bien, Newton retire les trois prochains frappeurs. Deux manches et demie de complétées. Toujours 3-2 Winnipeg. Allons voir ce qui se passe ailleurs dans l'American Association. D'accord, plusieurs des matchs tirent à leur fin. On est en huitième. Les meneurs de la division, les Monarchs de Kansas City, la division des Goldeyes, accueillent les Salt Dogs de Lincoln. C'est 9-4 pour les Monarchs en quête d'une 41e victoire cette saison. Un match qui intéresse beaucoup les Goldeyes à l'instant. Les Canaries de Sioux Falls reçoivent les Red Hawks de Fargo-Moorhead. On est en début de huitième. C'est 4-2 pour Sioux Falls. Sauf que les Red Hawks, maintenant, ont les buts remplis avec un retrait seulement en début de huitième. À Sioux City, les Explorers reçoivent les Dawkhounds de Lake Country, eux qui sont au deuxième rang de la division Est. C'est 8-1 pour les visiteurs, les Dawkhounds. Fin du huitième à King County, les Cougars, eux qui ont remporté les deux derniers championnats dans l'American Association, eh bien, ils mènent 6-5 en fin du huitième face aux Railroaders de Cleburne. Et la meilleure équipe du circuit et les meneurs de la division Ouest, les Milkmen de Milwaukee, reçoivent les Railcats de Gary South Shore. Eh bien, on est en huitième, début de huitième, c'est 3-1 pour Gary South Shore. Je vous rappelle que les Goldeyes ont remporté le premier match de ce programme double par la marque de 4-1. Un match complet pour Luke Boyd, qui est allé chercher sa 8e victoire. 8 victoires, 3 défaites. Blue Jays, début de 6e à Houston. C'est 6-2 pour les Astros. Enfin, 3e. Le frappeur ambidextre Ramon Bramasco sera suivi de Adam Hall et Noah Marcello, les frappeurs 2, 3 et 4. Balle haut! Le joueur de premier but là, qui vient de priver un double à Bramasco. Je suis en train de un petit sourire avec... Il a grimpé l'échelle. Tyreek Reed, c'est un gros bonhomme, là. Mais il a démontré ses habiletés de basketball là, avec un bon vertical. Quand même, Hill, selon ses statistiques, 6 pieds 1, 260 livres. Mais a démontré de l'athlétisme, un bel attrapé. Certains croyaient que ça aurait été pour plus d'un but, là, frappé en flèche du bout du bâton de Bramasco. Rapidement, là, aucune balle, deux prises à Adam Hall. Hall, but sur balle en première. Retient son élan, 1-2. Hors ligne du côté du troisième. Toujours 1-2. Tolbert est déjà
déjà à une manche et un tiers, lui qui a remplacé Dwayne Marshall, qui a seulement lancé la première. À l'extérieur, 2-2. On a un droitier qui se réchauffe du côté des Goldeyes. Je rappelle les Goldeyes, avec le match complet à Luke Boyd, on a beaucoup... on a épargné l'enclos. L'utilisation des releveurs. Alors, plusieurs releveurs sont disponibles. Deux balles, deux prises, un retrait à Hall. Chez les spectateurs. Temps d'arrêt demandé par le numéro 8 des Goldeyes. Compte complet maintenant à l'intérieur. Trois balles, deux prises, un retrait. Quatrième balle, donc un deuxième but sur balle ce soir. Dans le deuxième match pour Hall. Première, Noah Marcello a frappé un simple et a ajouté à sa fiche de points produits, maintenant 59 depuis le début de la saison. Bon pour le troisième rang. Tober se méfie de Hall avec un relais au premier. Hall revient à temps. C'est 26 buts volés en 27 tentatives pour Adam Hall. Et voilà qu'il est en course. Et c'est un 27e but volé pour Adam Hall. Rejoint Noah Marcello au premier rang maintenant. Des Goldeyes. Et se place en position de marquer maintenant. Aucune balle, une prise à Marcello. Une et une, loin à l'extérieur. La température a beaucoup rafraîchi, là. C'est 18 degrés au niveau du terrain. Remise au deuxième, là. Hall qui est en train de distraire le droitier sur le monticule. Ça permet à Marcello à se replacer au marbre. Deuxième balle, 2 et 1. Keyshawn Lynch au cercle d'attente. Encore une fois, un regard à Hall au deuxième. Trois balles, une prise à l'extérieur. 3-1. On est en fin de troisième. C'est 3-2, Winnipeg. Hors ligne du côté du premier. Un partisan a réussi à remplir sa carte de bingo. Ça en fait un heureux. Trois balles, deux prises, un retrait à Marcello. Thank you.
bout du bâton, c'est une longue course et non. Un autre vie là pour Marcelo. Cette balle qui tombe tout près de l'enclos des Golders. Quatrième balle, donc une bonne présence au bâton là, pour Marcelo. Deux buts sur balle d'affilée. Et là, on a les deux meilleurs coureurs des Golders. Alors, les deux gazelles des Golders sont sur les sentiers. Hall au deuxième, Marcelo au premier. Est-ce qu'on va tenter de forcer la défensive des Dogs? Et je crois qu'en partie, là, c'est pour ça que Cisco est allé, le receveur est allé rencontrer le releveur Tober. C'est quand même intéressant, là, au premier, on ne retient pas Marcelo, donc Marcelo va pouvoir prendre une avance très confortable. Et voilà, c'est chose faite. Double vol de but des Golders. On n'a même pas tenté un lancer de la part du receveur. Les deux sont en position de marquer pour Keyshawn Lynch et on joue rapproché maintenant à l'avant-champ. Balle frappée en lieu sûr. Un point vient marquer dans la gauche. Noah Marcelo reçoit le signal de Donaghy. Il vient marquer. Deux autres points pour Winnipeg. C'est maintenant 5-2. Grâce à un simple et deux points produits de Keyshawn Lynch. Et Keyshawn a été menotté. Ça l'a fait mal. Il était au premier là, en train de dégourdir sa main. Mais, étant donné que l'avant-champ... Et voilà que Keyshawn Lynch est en course. Et c'est un but volé. L'agressivité des Golders est payante là, en fin de troisième. C'est 4 buts volés. 2 par Hall, 1 par Marcelo, 1 par Lynch. Pour revenir à Keyshawn Lynch, oui, il était menotté, mais à cause que l'avant-champ jouait rapproché, cette balle a tombé en lieu sûr. Balle frappée dans le filet de protection. Aucune balle de prise là, à Henriquez. Henriquez 0 en 1. Mais dans le premier match, encore une fois, fin de cinquième, un gros coup sûr, un gros simple. Les deux points produits là, portaient la marque à 4-1. C'était la marque finale. C'est bas à l'extérieur. Donc, et Adam Hall et Noah Marcelo maintenant sur un pied d'égalité. Au premier rang, 28 buts volés chacun pour Keyshawn Lynch. Je regarde... C'est quand même son 13e but volé en 15 tentatives. Encore une fois, dans le filet de protection, toujours 1-2. Au cercle d'attente, Max Murphy. Bonne présence là, de Henriquez. Il était déjoué, mais a trouvé une façon de dévier cette balle, d'effleurer cette balle. Toujours 1-2.
Voici l'offrande du lanceur, loin chez les spectateurs dans la gauche. Et le vent est plutôt calme ici au Parc New Cross, là, avec un 18 degrés au niveau du terrain. Les lumières sont allumées. Encore une fois, hors ligne. Bonne présence au bâton là pour le gaucher Enriquez. Déjà 40 lancés là pour le releveur Tober. Et voilà que Enriquez est déjoué. Un lancé bas hors de la zone des prises, mais Enriquez s'est élancé. Et voilà une visite et on fait signe déjà. Alors, c'est terminé pour Tober. Stan Clyburn va faire appel à un droitier dans l'enclos aussitôt que j'ai confirmation.

tour du releveur Reggie Grace Jr. de faire son entrée. Natif de Madison, Missouri. Et lui aussi, sa dernière équipe, c'était avec Washington, donc semblable. Donnie Tober. Grace Jr., eh bien, une sélection des Twins en 2018 au repêchage. Parlant de quelqu'un qui a été repêché par les Twins, eh bien, c'était pareil pour Max Murphy en 2014. Murphy 1-1, un simple. À sa première saison dans l'American Association, quand même a évolué là, dans l'organisation des Twins de 2018 à 2024. Son plus haut niveau complété là, dans la filiale le double A. A quand même lancé 93 manches et un tiers au niveau double A avec les Twins. Une et une. Menotté dans le filet de protection, 1 et 2. Cette saison, c'est 3 victoires, 7 défaites, 6,87 moyenne de points mérités. C'est une 18e présence là, au Monticule. 8 en relève, 10 comme partant, 73 manches et un tiers, 92 coups sûrs alloués, 56 points mérités, 21 buts sur balle et 55 retraits sur 3 prises. Sur élan, il déjoue Max Murphy. Donc, fait son entrée, retire son premier frappeur, mais les Goldeyes ajoutent, grâce au simple et deux points produits de Keyshawn Lynch, trois manches de complétés. C'est maintenant 5-2. Winnipeg face aux Ducks de Chicago en quête d'une 10e victoire d'affilée et un balayage du programme double. Thank you.

Début de quatrième, on a un nouveau lanceur, donc... Ben, mission accomplie pour le jeune Aiden Newton dans son premier départ. Newton a fait une erreur en première. Un gros frappeur vétéran, Aaron Altair, circuit de 2 points. Mais dans l'ensemble, 3 manches, 3 coups sûrs alloués, 2 points mérités, aucun but sur balle accordé et 2 retraits sur 3 prises pour Newton. R.I. Franzen fait son entrée de Deventer aux Pays-Bas.

cette connexion avec Aruba et Orange Stad, c'est là que proviennent non seulement Ray Patrick Ditter, mais aussi c'est là que vient Giandito Trump. Et tous les trois ont représenté les Pays-Bas à la dernière, pas tous en même temps, mais à la classique mondiale de baseball. Aucune balle, une prise à Alter, 1-1. Circuit 2 points, son 7e. À noter là, Keyshawn Lynch, avec ses 2 points produits, a atteint le plateau des 40 cette saison. 1-1. C'est très haut. Est-ce que ça va demeurer en jeu? Non. Dans les premières rangées. Dans les gradins. Franzen, cette saison, 22 manches et 2 tiers de travail, 21 coups sûrs alloués, 16 points mérités, 16 buts sur balle accordés et 21 retraits sur 3 prises. Moyenne de points mérités de 6,45. 1-2 à Alter. À la dernière classique baseball mondial au mois de mars dernier, quand même une certaine renommée pour Franzen. Voilà que Alter regarde passer une troisième prise, la rapide à 92. Un retrait. Avec les buts remplis, R.I. Franzen a fait son entrée en relève et a retiré Juan Soto sur 3 prises. Franzen, âgé de 25 ans. Balle rapide à 4 coutures, balle glissante et changement de vitesse. Et Franzen a fait le saut en Amérique du Nord en 2021 lorsqu'il a signé comme agent libre avec les Reds de Cincinnati et a évolué dans leur filiale pendant quelques saisons. Zéro et une à Groshans, le meneur pour les circuits et les points produits chez les Dogs. On est en début de quatrième. C'est 5-2 Winnipeg. Du bout du bâton, mais bien placé cette balle. Tombe devant Adam Hall au champ gauche. Avec un retrait, c'est un simple pour Groshans. Le gaucher Stokes s'amène au bâton. Lui qui a frappé un haut ballon dans la gauche. 0 en 1. Stokes était 0 en 3 lors du premier match plus tôt ce soir. Balle poussée au champ opposé. C'est une longue course et une belle course de Adam Hall qui capte le deuxième retrait. Hill au premier but en défensive a démontré son athlétisme. Je souris ou je blague un peu, mais non, c'était quand même, selon moi, à priver, définitivement priver Bromasco d'un double. Aucune balle, une prise. Droitier contre droitier. Reed a frappé. Oh, la balle est frappée. Au deuxième, ça dévie sur le gant de Lynch. Au champ centre et sur la séquence, le coureur va se rendre jusqu'au premier. C'est un jeu difficile là, pour Keyshawn Lynch. Ça va être un coup sûr pour Reed. Donc, avec deux retraits. Des coureurs au coin des sentiers. Chicago qui tire de l'arrière par 3 points. De Giacomo, circuit en solo lors du premier match, a été retiré sur 3 prises pour mettre fin à la deuxième manche. Prise! La rapide à 92.
coin intérieur, mais ça rate la zone, une et une. Bâton fracassé. Ramon Bromasco qui ramasse cette balle, remet à temps à Henriquez pour le troisième retrait. Une bonne première manche en relève pour R.I. Franzen. Trois manches et demie complétées. Toujours 5 à 2 Winnipeg. Et voilà la belle tradition. Tout le monde ensemble. On y va, les amis.

Fin de quatrième, 5-2 Winnipeg. Demain soir, le droitier Dominic Guzman, aucune victoire, 2 défaites, 4,38 moyenne de points mérités, s'opposera au gaucher Kevin Vaupel, 2 victoires, 5 défaites, 6,02 moyenne de points mérités. Je vais être en onde pour vous offrir la diffusion dès 18h30. N'oubliez pas qu'on a une émission spéciale. Christian et l'équipe de l'après-midi seront sur place ici, juste à l'extérieur de la billetterie au parc Blue Cross, dans le cadre de la soirée francophone demain soir, une présentation de la Société de la francophonie manitobaine. Jeudi, on termine cette série. Par la suite, les Gold Eyes vont seulement quitter pour le week-end. Ils vont aller dans l'État du Nebraska pour le week-end et ils seront de retour. Et ça va être 2 séries très importantes. 3 matchs face aux Canaries de Sioux Falls, suivis de 3 matchs contre les Explorers de Sioux City, 2 adversaires divisionnaires. À l'extérieur, 1-1. Trump, 0-1, a regardé passer une 3e prise. Oh, la balle qui dévie sur le lanceur. On doit faire vite et finalement, n'a pas lancé. Ça va être un coup sûr à l'avant-champ là, pour Trump. La balle qui a dévié sur le lanceur. Et ça l'a pris un certain temps là, pour Reggie Grace, de tenter de récupérer la balle. Avait peut-être un jeu possible, mais ça l'aurait été forcé. Alors, a préféré ne pas faire le lancer. Honnêtement, j'approuve de sa décision. Pas parce que Trump s'est mérité un coup sûr à l'avant-champ, mais le risque d'un mauvais lancer était quand même assez élevé. Là. Il était hors d'équilibre. Donc, Trump au premier. Garcia frappe de la gauche. Aucune balle, une prise. S'élance, c'est dans la au champ centre, légèrement dans la droite, et c'est capté par le voltigeur. Un retrait. Un retrait. Ray Patrick Dinner. Donc, les 2 joueurs natifs de Ornstad, Aruba, sont en jeu en ce moment. Trump au premier, Ditter au bâton. Tous les 2 des vétérans. 2 joueurs aussi qui ont joué beaucoup de balles professionnelles partout dans le monde. En Italie, en Amérique centrale. Remise au premier, Trump plonge et revient à temps. Sur les sentiers, dans le cas de Trump, je regarde. C'est 5 buts volés en autant de tentatives. C'est très haut. Le voltigeur du champ centre qui s'avance et capte le 2e retrait. Ditter est retiré. Romasco a frappé un double et un point produit en première et a été privé d'un double grâce à un beau jeu du joueur de premier but, Reed. 1-2. En fin de quatrième, il y a 2 retraits avec un coureur au premier. C'est 5-2, Winnipeg. Chez les spectateurs. Le ciel par-dessus, directement par-dessus le parc Blue Cross est dégagé, mais
au nord et à l'est de la ville, c'est quand même des nuages assez foncés. Je ne sais pas si on va avoir de la pluie un peu plus tard. Une balle, une prise, deux retraits. Cette fois-ci, tire la balle, a poussé la balle au champ du côté du troisième dans les gradins. Cette fois-ci, tire la balle dans les gradins du côté du premier. Une et deux. Romasco qui a joué son collège, lui, à l'Université de Washington. Bellflower en Californie. L'an passé a été sélectionné le joueur de l'année pour les Goldeyes. Une excellente saison. C'est mérité une participation au match des étoiles. Deux balles, deux prises, deux retraits. Compte complet. Il n'y a pas d'action dans aucun des enclos à l'instant. Trois balles, deux prises, deux retraits à Bromasco. Coureur est en course. Et cette fois-ci, je crois que le joueur de troisième but, non. La balle qui a continué à voyager dans les gradins. Donc, Bromasco prolonge sa présence. Tient pas naturellement et voilà qui est en course encore une fois et encore une fois c'est une balle frappée, une balle fausse. Franzen en début de cinquième fera face au neuvième frappeur Rosalie, par la suite Mabin et Wilder. Toujours compte complet. Deux retraits à Bromasco. Et voilà une prise sur décision. Et Bromasco le sait. Donc, quatre manches de complétées. Les Goldeyes toujours en avance par la marque de 5 à 2. 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

Début de la cinquième. Priorité. Avance. Priorité de 3.5 à 2. Winnipeg, on tente non seulement le balayage du programme double ce soir, mais on est en quête, mesdames et messieurs, d'une dixième victoire d'affilée. Le record, pour les curieux, c'est 14, le record de tous les temps pour Winnipeg. Franzen termine ses lancers de réchauffement. Comme je mentionnais, il fera face au 9e frappeur. Par la suite, on revient avec le haut de l'alignement. Ce qu'on dit à son égard, Franzen, il a de très bons outils. Mais, vous savez, parfois, c'est l'aspect mental, l'aspect psychologique entre les deux oreilles. Mozzarelli a frappé un double à la clôture au champ opposé, malgré un bel effort là, de Adam Hall, qui n'a pas été capable ou en mesure de pouvoir capter la balle sur élan. Et Roselli vient tout juste de... à sa première série, là. Donc c'est son premier double. Une année très occupée. Roselli a commencé dans la filiale des Mets plus tôt cette saison au niveau double A avec les Birmingham Rumble Ponies. 16 matchs. Rumble Ponies. Hey, ça c'est un bon. Par la suite avec les Brooklyn Cyclones. Donc, a quand même disputé 32 matchs dans la filiale des Mets pour débuter la saison. Par la suite, est allé jouer dans la Ligue indépendante, l'Atlantic League, avec les Long Island Ducks. A joué 14 matchs et voilà qu'il est maintenant sous contrat. Et dans l'American Association avec les Dogs. Une balle, deux prises au gaucher. Âgé de 23 ans seulement. Sur élan. Un retrait sur trois prises. Un deuxième là, à l'affiche de Franzen. Le gaucher Quinn Waterhouse se réchauffe dans l'enclos des Goldeyes. Probablement pour la sixième. Ça va dépendre ce que Franzen va faire face à Maybin et Wilder. Possible que Watkins prépare Waterhouse pour Cisco, qui est dans le trou, le gaucher. Une et une. Balle frappée au champ centre et ça tombe en lieu sûr. Marcelo, pour une fraction de seconde, avait peut-être penser le plongeon, mais non. C'est un simple pour Maybin, un deuxième pour lui ce soir. Donc Wilder, 0 en 2. Lors du premier match, avait frappé un simple et un double. Balle, aucune prise. Jacob Maybin au premier. C'est 14 buts volés en 19 tentatives. Effleure cette balle, une et deux. Et je regarde cette. Je parle de cette polyvalence à l'attaque pour les Goldeyes.
C'est très bien balancé. Là. Je regarde là, mes deux feuilles de pointage. Puis c'est des contributions de plusieurs joueurs. Et c'est ça qui, en partie, est responsable pour cette belle séquence. Mais c'est ce qui fait en sorte aussi que pour une équipe adverse, pour le personnel des lanceurs, c'est difficile de stopper, de freiner quand tu as tellement de différents joueurs là, qui peuvent contribuer. Une et deux toujours. Balle frappée hors ligne du côté du troisième. Donc, c'est une année d'évaluation pour les Dogs. Quelle année de misère, là. J'ai sorti cette statistique. C'est en provenance de Aaron, celui qui fait la description pour les Dogs de Chicago. Quand les Dogs, cette saison, ont marqué 8 points, pensez-y, là, 8 points ou moins, ils ont seulement une fiche de 8 victoires, 41 défaites. Alors, quand t'es rendu qu'il faut que tu marques, et voilà sur élan, non, a effleuré. Malheureusement, Garcia a été incapable là, de saisir la balle dans son gant. Donc, la présence au bâton à Wilder se poursuit. Toujours 1 et 2. Alors, c'est difficile de moyenner quand, essentiellement, on doit marquer 10 points ou plus pour aller chercher la victoire. Mais je remarque les âges quand même. Là, il y a beaucoup de jeunes joueurs dans cet alignement. Que peut-on faire? On peut tenter de s'organiser pour l'an prochain, dans le dernier droit de cette saison. Oh, quelle longue course! Bel effort là, de Keyshawn Lynch quand même. Mais cette balle qui tombe hors ligne dans l'enclos des releveurs de l'équipe adverse. Toujours 1 et 2 là. C'est une longue présence au bâton pour Wilder. Balle frappée en lieu sûr dans l'allée de la gauche. C'est pour plus d'un but. Il est sauf au deuxième. Un bon plongeon. Et Keyshawn Lynch n'est pas d'accord. Là. Il pense que son gant était à temps, mais avec ce plongeon, c'est un double. Alors, un double pour Ethan Wilder. Quand même, ça en fait plusieurs là, pour lui. Déjà, maintenant rendu à 17 doubles. Et c'est terminé. Donc, comme prévu, le gaucher qui fait son entrée pour faire face à Chance Cisco. Avec deux coureurs en position de marquer, un retrait. Quinn Waterhouse, âgé de 26 ans, de Bundoran, Iowa. L'année passée, Waterhouse a évolué dans le Pioneer League, saison partagée entre le Rocky Mountain Vibe et les Hawks de Boise. Et cette connexion avec Noah Marcello. Donc, les deux étaient coéquipiers avec Boise dans le Pioneer League l'année passée. Un lanceur intéressant, un lanceur intriguant. Ça l'intrigue beaucoup. Une chose est certaine, un gaucher là, en relève a toujours une certaine relève, une certaine valeur plutôt, pardon. D'utilisation. Une balle rapide à quatre coutures, une balle tombante,
Pas de courbe, pas de glissante, changement de vitesse. Donc, quand même une variété intéressante pour un releveur. Début de cinquième, 5 à 2 Winnipeg, mais les Dogs menacent là, avec deux coureurs en position de marquer. Waterhouse, c'est 29 manches de travail, une victoire, deux défaites. 4,97 moyenne de points mérités. 25 coups sûrs alloués, 16 points mérités. Mais 27 buts sur balle. Voilà son Achille. Et 31 retraits sur 3 prises, quand même. Un bon montant de retraits sur 3 prises pour manche lancée en relève. Une balle, une prise, gaucher contre gaucher. Cesco, 0 en 1. Du bout du bâton. Et Kevin Garcia, quel attrapé tout près du filet de protection après l'attrapé là, est rentré en contact. Belle concentration, c'est un gros retrait ça. Un autre beau jeu en défensive, là. Le duo Garcia-Pelletier est excellent défensivement derrière le marbre. Et je me demande, à son jeune âge, plus je l'observe, là, Garcia, plus je comprends peut-être pourquoi les Blue Jays l'ont sélectionné au repêchage. C'était en 2014. Premier lancé, c'est une balle. Alter. En première, circuit 2 points, son 7e, retiré sur 3 prises en 4e. Deuxième balle. Je vous rappelle, Alter, 6 saisons avec les Phillies. Était de passage avec les Giants. Balle frappée en flèche. Et c'est capté par Adam Hall. Une chance que c'était directement au voltigeur des Goldeyes. Mais mission accomplie pour Quinn Waterhouse. 4 manches et demie de complétées. Toujours 5 à 2. Winnipeg.

Donc, le releveur Reggie Grace Jr. pour les Dogs, qui a déjà lancé une manche et un tiers, est toujours sur le monticule là, pour débuter la fin de la cinquième manche. Il fera face à de bons frappeurs, là, Adam Hall, Noah Marcello et Keyshawn Lynch, les frappeurs 3, 4 et 5 de l'alignement des Golden Bears.

Seattle ce soir, 2 buts sur balle, 2 buts volés et 2 points marqués. Le meilleur athlète des Goldeyes, là, vraiment une saison remarquable et tente de déposer un amorti surprise 0 et 1. Tellement heureux de l'avoir dans l'uniforme des Goldeyes cette saison pour l'année. L'an passé, les gens qui se souviennent avaient débuté la saison, mais avaient été mis sous contrat par les Brewers de Milwaukee après seulement 10 matchs avec les Goldeyes. Une et une. Chez les spectateurs, une et une. Une et deux, pardon. À l'extérieur, 2 et 2. On a un droitier dans l'enclos des visiteurs, de même qu'un droitier du côté des Goldeyes qui se réchauffe. 2 balles, 2 prises. Très loin, on va retrouver ça sur la rue. Cette balle fausse. Hall qui s'installe de nouveau au marbre avec un compte toujours de 2 balles, 2 prises. Compte complet. C'est dans la droite et Hall s'en veut un peu là. N'était pas content avec ce contact. C'est capté par le voltigeur. Un retrait. Marcello en première. Simple et point produit. Est à 1 point produit maintenant du plateau des 60. C'est 59, c'est bon pour le 3e rang dans l'American Association. En 3e, but volé. But sur balle et but volé. On retrouve maintenant Adam Hall et Noah Marcello sur un pied d'égalité pour Winnipeg. 28 buts volés chacun. Prise. Une et une. Aucun ajustement requis pour Marcello qui est passé. Pioneer League, qui est un niveau inférieur à l'American Association. À l'âge de 25 ans. Un joueur très polyvalent. 2 balles, 1 prise. Menotté. 2 et 2. Compte complet, encore une fois. Deux points pour les Dogs en première, 3 points pour les Goldeyes en première et 2 en 3e, c'est 5 à 2. Du bout du bâton, chez les spectateurs, dans la droite.

Balle frappée en lieu sûr au champ opposé. Belle exécution là, de la part de Marcelo. N'a pas tenté de tirer cette balle, mais simplement aller avec ce que le lanceur lui a donné. Place cette balle au sol en lieu sûr au champ opposé. Un deuxième coup sûr pour lui dans ce deuxième match. Alors Marcelo se surprend. Premier match 0 en 3. Maintenant 2 en 2 avec un but sur balle, point produit et but volé. C'est tout pour Reggie Grace Jr. Donc ça va être une manche et deux tiers. Et on procède à déjà un quatrième lanceur du côté de Chicago en fin de cinquième. Pour tous les détails, chers auditeurs, au sujet des nombreuses soirées promotionnelles, le calendrier et la billetterie, on retrouve le tout à goldeyes.com. Demain soir, on se reprend avec une belle tradition. La soirée francophone qui a été reportée plus tôt cette saison. Demain soir, Envol 91 vous présente une émission spéciale. Christian et son équipe à partir de 16h sur place ici au Parc Blue Cross. Par la suite, moi je vais être avec vous dès 18h30 pour la présentation de la soirée francophone des Goldeyes, qui va susciter la Société de la francophonie manitobaine.

Alors, je crois que le nouveau lanceur, c'est Austin Eaton. C'est une recrue. La balle est placée en lieu sûr au champ opposé. Un exemple de parfait. Et Keyshawn Lynch est en train de rire là au premier. Il se garde une petite gêne. Mais c'est un autre exemple parfait de ce n'est pas comment fort qu'on frappe la balle, mais où on la place. Un deuxième coup sûr ce soir pour Lynch. Donc, seulement un retrait des coureurs au coin des sentiers pour le gaucher Henriquez. Eaton, âgé de 24 ans, de Irving, Texas. Plus tôt cette saison, a évolué, a pris une tasse de café dans la Frontier League avec les Washington Wild Things. 4 présences en relève, 3 manches et 2 tiers dans le Frontier League. Wow! Balle frappée en lieu sûr, en flèche pour plus d'un but dans la droite. Un point vient marquer. On retient Keyshawn Lynch au troisième. C'est un double et point produit pour Robbie Henriquez. Les Golders qui ajoutent à leur avance, c'est 6-2. Son 33e point produit. Henriquez récolte son 10e double cette saison. Seulement un retrait. L'avant-champ joue rapproché maintenant pour prévenir le point du troisième. Oh, sur élan. Un élan avec conviction là, de la part de Murphy, 0 et 1. 2 coureurs en position de marquer. Fin de 5e, 6-2, Winnipeg. 1-1. Eaton, c'est une 22e présence en relève. 1 victoire, 3 défaites. 3,48 moyenne de points mérités. C'est très loin chez les spectateurs. 1-2. Avec Chicago, c'est 31 manches de travail, 33 coups sûrs alloués, 12 points mérités, 13 buts sur balle et 16 retraits sur 3 prises. L'avant-champ qui joue rapproché, 1-2. Deuxième balle. Balle bondissante. Lynch fonce au marbre, va venir marquer. Murphy est retiré, mais c'est un point produit pour Max Murphy. C'est maintenant 7-2. Winnipeg. Très bonne décision pour Keyshawn Lynch, qui n'a jamais hésité après le contact à foncer vers le marbre. De même qu'Henriquez, qui est rendu au troisième. Pour Murphy, c'est un 38e point produit. Trump 1-2. A frappé un coup sûr à l'avant-champ. Une balle qui avait atteint le lanceur, le monticule. Aucune balle, une prise. Henriquez au troisième, 2 retraits. Retient son élan. Oh! Cette fois-ci, on juge qu'il est allé trop loin. Tauka dit, c'est une prise, 0-2. Temps d'arrêt là, demandé par Trump, qui ajuste ses gants de frappeur, 0-2.
sur élan. Voilà une troisième prise, mais deux autres points d'assurance pour les Goldeyes. On a complété cinq manches dans le deuxième match de ce programme double. C'est 7-2 Winnipeg face à Chicago.

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1: Début de la sixième. Je vous rappelle le programme double, ces deux matchs de sept manches. Les Gold Eyes qui ont remporté le premier 4-1 plus tôt ce soir. Mène 7-2, début de sixième. On est à 6 petits retraits d'aller chercher une dixième victoire d'affilée. Aucune balle, une prise. Eli Saul qui a été excellent là, depuis le début de la saison. L'un des hommes de confiance, l'un des lanceurs de confiance là, pour le manager Logan Watkins. Sur élan, aucune balle, deux prises. Sort cette saison, 4 victoires, aucune défaite, 2 sauvetages. 2,04 moyenne de points mérités. En 35 manches et 1 tiers, c'est seulement 24 coups sûrs alloués pour Sort. 0 et 2. Loin à l'extérieur. Seulement 8 points mérités, 22 buts sur balle et 26 retraits sur 3 prises. Donc, son seul bémol, c'est son montant de buts sur balle, mais autre que ça, là. À l'extérieur, 2 et 2. Saul, âgé de 24 ans, né à Vancouver. 2 et 2. Sur élan. Haut dans la zone des prises. Groshans est retiré sur une rapide à 91. Un retrait. À l'extérieur, une balle. Priorité de 5 points pour Winnipeg, 7-2. Le gaucher Stokes, 0-2. A frappé 2 ballons au champ gauche. Une balle, une prise, un retrait au gaucher. Hors ligne. Oui. Tauka, là, qui a... avec conviction, a dit non, hors ligne de justesse. C'est bon quand les arbitres mettent un peu de jam, là. Un peu de mordant. Après tout, c'est un spectacle. Une balle, deux prises, un retrait. Chez les spectateurs, toujours une et deux. Deuxième balle. Sort de 2022 à l'an passé à évoluer dans la filiale des Ducks d'Arizona. A quand même lancé 34 manches et un tiers au total en 2 saisons au niveau double A. Bâton fracassé, mais en lieu sûr, là, c'est un son bizarre. Toujours en une pièce, mais frappé au champ opposé avec un retrait, c'est un simple. Un 8e coup sûr pour Chicago ce soir, lors du 2e match. 1-2 là pour Tyreek Reed. Une balle, aucune prise. À l'intérieur, une deuxième balle. Le bon d'achat qui brûle dans la poche de l'annonceur maison, Ron Ernst. Voilà une première, deux balles de prise. Dans l'enclos, l'équipe adverse, les Dogs, un autre droitier là, se prépare. Deux et une, un retrait. C'est bas. Troisième balle. Trois et une au droitier Reed. Et voilà une quatrième balle. Donc, Saul qui échappe à Reed. Deux coureurs sur les sentiers maintenant. Une visite de Garcia au monticule. Il n'y a pas d'action non plus là. Dans l'enclos. Autour du gaucher de Giacomo de s'amener au bâton 0 en 2. À l'extérieur, c'est une autre balle en deuxième, retirée sur élan, en quatrième, roulant au troisième, 0 en 2. Balle frappée à travers le monticule et en lieu sûr au champ centre. On donne le signal au coureur, un point vient marquer. L'autre coureur s'arrête au deuxième. On réduit l'écart, c'est maintenant 7 à 3. Simple et point produit, son 37e pour Giovanni de Giacomo. Vous allez, un en deux, un double en troisième. Rosalie Gaucher, c'est un double au champ posé. Deuxième balle. Saul qui a un peu de misère là. À trouver la zone. Un regard au deuxième. Et voilà qu'il a atteint le gaucher. Et soudainement, les buts sont remplis. C'est toujours étrange, parlant de psychologie. Saul, depuis le début de la saison, un releveur qui est habitué de faire son entrée, de lancer une septième ou une huitième avec un pointage serré. Mais là, une avance de 5 points. Manque un peu de sérieux parfois. Et là, il faut faire attention parce que avec un retrait, le point égalisateur est au marbre, au bâton. Alors, visite de la part de Watkins. Et voilà que Derek Cherry se réchauffe. Et normalement, c'est ça. Pour les éliminatoires, ça va être probablement une combinaison de Saul, Cherry en fin de match avec possiblement notre nouvel ajout sous contrat la semaine passée, la Sage Ferguson. Donc,

Donc, Mabin est retiré. Ça va être quand même un point produit pour lui. Un 33e. Et un bon frappeur, là, ici, au Wilder, ce soir, là, si on combine les deux matchs, a frappé deux doubles et un simple. 3 en 6. Premier lancé, c'est une balle. Deux coureurs en position de marquer. L'écart est de 3 points maintenant. Déjà 2 points de rentrée pour Chicago en 6e. Ouais. Oh, belle glissade de Keyshawn Lynch qui remet à temps au premier. Ça, c'est un beau, un jeu de toute beauté. La part de Keyshawn Lynch pour aller chercher le 3e retrait. 5 manches et demie de compléter. 2 points du côté des Dogs là, en début de 6e. On réduit l'écart. C'est maintenant 7-4. Winnipeg.

fin de sixième, Austin Eaton. Bienvenue en relève à Reggie Grace Jr. On va effectuer une deuxième manche de travail. Il fera face au neuvième frappeur, Kevin Garcia, suivi de Ray Patrick Ditter et Ramon Ramasco. Goldeyes à trois retraits, là, de confirmer une dixième victoire d'affilée. Derek Cherry qui continue à se réchauffer, alors je suis pas mal certain que Cherry fera son entrée pour lancer la septième. Cherry qui domine avec 12 sauvetages. Là, c'est le lanceur désigné, le releveur désigné pour les sauvetages. Donc, Garcia, Ditter, Ramasco en fin de sixième. Après le match, avant de vous dire bonsoir et bonne nuit, j'irai faire un survol, encore une fois, des matchs terminés, là, les finales à travers l'American Association. Puis on va mettre le classement à jour. Premier lancé, c'est une balle 0 en 2 là, pour Garcia. La balle est poussée au champ centre, mais c'est capté légèrement dans l'allée de la gauche par le voltigeur en retrait. Ditter 0 en 2 avec un but sur balle et points marqués. Sa soirée de travail, c'est très, très haut. Et oui, le receveur est là. Derek s'était lancé sur la première offrande là, de Eaton. Le receveur qui capte cette chandelle tout près de l'abri des joueurs de son équipe. Deux retraits. Alors, Ditter, finalement, ce soir, ça va être 2 en 5 avec deux buts sur balle. Deux retraits pour Ramasco.

En première, son 10e double de la saison et son 31e point produit, 1 en 3. Sa moyenne se situe maintenant à 294. Prise, 1 et 1. Les Goldeyes qui vont terminer avec des gauchers comme partant. Demain, Kevin Vaupel. Jeudi, l'excellent Ryo Koigashi. Je vais devoir vérifier là tantôt parce que c'est soit 8 ou 9. Je pense que c'est 8 départs de qualité d'affilée pour Koigashi. Deux balles de prise, deux retraits là. Fin de sixième, c'est 7 à 4 Winnipeg. Compte complet. Un souvenir, encore une fois. Le ciel qui a beaucoup noirci, là. C'est difficile de dire, c'est en pleine nuit. Là. Quatrième balle, donc, avec deux retraits, Ramon Bramasco se retrouve au premier. Hall ce soir, 0 en 1. 2 buts sur balle, 2 points marqués, 2 buts volés. Aucune balle, une prise. Et l'importance de travailler le compte face à un lanceur, faire preuve de discipline. Diller et Bramasco, tous les deux ont au-delà de 40 buts sur balle. Hall qui s'élance, mais c'est aux chansons et ce ballon sera capté par le voltigeur. 6 manches passent à l'histoire. 4 points, 9 coups sûrs, 1 erreur, 7 coureurs laissés sur les sentiers pour Chicago. 7 points, 8 coups sûrs, pas d'erreur, 5 coureurs laissés sur les sentiers pour les Goldeyes. Je rappelle que vous écoutez le baseball des Goldeyes de retour dans quelques instants pour le début de la saison.

Septième, le releveur Derek Cherry fait son entrée pour préserver cette victoire. Cherry, âgé de 25 ans, de Baytown, Texas. Cherry fera quand même face à de bons frappeurs, là, les frappeurs 3, 4 et 5, Chan Cisco, Aaron Alter et Jax Groshans. Cherry, cette saison, c'est une 28e présence. Une victoire, deux défaites, 3,55 moyenne de points mérités, 12 sauvetages. La rapide à 96 déjà. J'étais pour dire, normalement, elle se situe de 93 à 95. Premier lancé, c'est une balle. Cisco, 0 en 2. Deuxième balle. 33 manches de lancé, 32 coups sûrs alloués, 13 points mérités, 16 buts sur balle, 28 retraits sur 3 prises. Balle frappée en lieu sûr malgré le plongeon au premier là, de Robbie Henriquez. Ce n'était pas le plus fort des contacts, mais cette balle qui perce les avant-champs pour se faufiler au champ extérieur. Coureur au premier, pas de retrait. Alter. Un en trois. Un circuit de deux points en première. Balle fausse, 0 et 1. Coin extérieur, une balle. Au cercle d'attente, Groshans. Balle fausse, une et deux. Une balle, deux prises. Pas de retrait. Coureur au premier. Sur élan. Ça, c'est la balle rapide coupée, là. À 87. Qui s'est éloignée de Alter. Un gros retrait sur trois prises, là. Groshans. Un en trois. Un simple et deux retraits sur trois prises. Le droitier, les Dogs. C'est quand même 14 coups de circuit et le meneur pour les points produits. Donc, beaucoup de vélocité là sur la rapide à quatre coutures de Cherry, mais quand même certaines difficultés à trouver la zone. Une balle, aucune prise. Non. Deuxième balle. Balle à double jeu. 5, 4, 3, victoire des Goldeyes. Ramon Bramasco à Keyshawn Lynch à Robbie Henriquez. Match terminé. Une 10e victoire d'affilée. Le Vaux Goldeyes de Winnipeg. Incroyable, les amis. Une 37e victoire cette saison. 37 victoires, 31 défaites.
Je parlais comment que c'est pas facile historiquement de balayer un programme double dans cette ligue, peu importe l'adversaire. Mais coudonc, les Goldeyes sont inébranlables à l'instant. Une 24e victoire à domicile, 24 victoires, 13 défaites. Pour Chicago, c'est 4 points, 10 coups sûrs. Une erreur, 7 coureurs laissés sur les sentiers. Pour Winnipeg, 7 points sur 8 coups sûrs. Pas d'erreur, encore une fois, et 5 coureurs laissés sur les sentiers. Donc, les Goldeyes qui le remportent 4-1 dans le premier match et 7-4 dans le deuxième du programme double de 7 manches chacun. Le releveur, le gaucher, Quinn Waterhouse obtient la victoire. Waterhouse était le troisième lanceur utilisé ce soir à lancer 2/3 de manche en fin de quatrième. Dwayne Marshall, qui était le partant. Marshall a seulement lancé la première manche du côté. Et Marshall, c'était la première manche lancée, seulement 2 coups sûrs alloués, 3 points mérités et 2 buts sur balle. Aucun retrait sur 3 prises. Derek Cherry obtient son 13e sauvetage de la saison. La durée du match, 2h15. Donc, le premier match a eu une durée de 1h53 et le deuxième match, 2h15. Et une foule quand même. Je parlais des peut-être 2500, 2600, mais finalement 3506 spectateurs pour un mardi soir. Pas trop pire dans l'ensemble des choses. Bon, je vous ai promis d'aller faire un survol. On va aller voir ce qui s'est passé là dans l'American Association parce qu'on va mettre le calendrier, ou plutôt le classement, à jour avant que je vous quitte ce soir. Un rappel encore une fois, demain soir, je vais être avec vous à partir de 18h30 pour le troisième match de cette série. Nous, on envoie notre gaucher Kevin Vaupel. 2 victoires, 5 défaites, 6,02 moyenne de points mérités. Les Dogs vont répliquer avec le droitier Dominic Guzman. Aucune victoire, 2 défaites, 4,38 moyenne de points mérités. C'est la soirée francophone des Goldeyes demain soir, une présentation de la SFM. Et n'oubliez pas, Christian et son équipe, l'émission de l'après-midi, seront sur place ici même à partir de 16h pour une émission spéciale. Donc, ailleurs dans l'American Association ce soir, eh bien, parlant des Salt Dogs de Lincoln que les Goldeyes ont balayé ce week-end, et les Goldeyes seront aussi à Lincoln en fin de semaine pour une série de 3 matchs, eh bien, les Salt Dogs étaient sur la route à Kansas City ce soir, tiraient de l'arrière, mais finalement, grâce à une poussée de 6 points en 8e et 2 en 9e, victoire des Salt Dogs face aux meneurs de la division des Goldeyes, les Monarchs, 12-9. Par ailleurs, les Canaries de Sioux Falls accueillaient les Red Hawks de Fargo-Moorhead et ça se resserre au classement pour Winnipeg. Là, victoire des Canaries, 4-3 face aux Red Hawks. À Sioux City, les Explorers recevaient les Dockhounds de Lake Country qui sont au deuxième rang dans la division Est. Victoire des Dockhounds, 12-4. Les Cougars de King County accueillaient les Railroaders de Cleburne. C'est une victoire des Cougars de King County, une 37e. Là, les Cougars aussi là, jouent de la bonne balle et ça commence à faire peur là, parce que ça ressemble un peu à l'an passé? Je vous rappelle que les Cougars, King County, c'est les doubles champions titrés, les champions du trophée Miles Wolf en 2024 et 2025. En 2024, ils avaient balayé les Goldeyes en finale. Et finalement, l'équipe, la meilleure équipe au circuit, Milwaukee, les Milkmen, qui recevaient les Railcats de Gary South Shore. Eh bien, c'est une victoire des visiteurs, les Railcats, par la marque de 7-4. Donc, qu'est-ce que ça veut dire tout ça du côté du classement? Eh bien, allons voir
temps de rafraîchir le tout dans quelques instants. Alors, match numéro 3 demain, 18h30, ainsi que jeudi, 18h30, avant de prendre la route. Donc, les Goldeyes qui se retrouvent seuls au deuxième rang pour terminer la soirée grâce à ces deux victoires et ce balayage du programme double. 37 victoires, 31 défaites. Les Canaries de Sioux Falls, grâce à leur victoire face à Fargo-Moorhead, 37 victoires, 32 défaites, sont à un demi-match des Goldeyes. Et Fargo-Moorhead, 36 victoires, 32 défaites, à un match maintenant de Winnipeg. Mais là, je regarde plus haut. Avec cette défaite des Monarchs ce soir à domicile, bien les Goldeyes sont à 2,5 matchs de Kansas City au sommet de la division. Quelle superbe séquence, 10 victoires d'affilée. Et c'est certain qu'on va souhaiter que ça va se poursuivre demain soir. Soyez à l'écoute dès 16h pour l'émission de l'après-midi. Christian et son équipe seront sur place ici. Et moi, eh bien, il me fera grand plaisir encore une fois d'être avec vous à partir de 18h30. Sur cela, je vous souhaite une très, très belle fin de soirée et un gros merci sincère encore une fois d'avoir été à l'écoute. À demain!

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2: Bonjour à toutes et à tous, bienvenue sur les ondes d'Envol 91 FM. Désolé pour le petit problème technique. Oui, Sam Daoudi, je viens de revenir après un mois de congé. Je me suis mis à la console ce matin. Et puis, vous savez qu'on a changé notre système pour un nouveau système de diffusion en ondes. Et ça a été placé juste une semaine avant que je ne parte en vacances. Ce qui fait que je me suis un peu emmêlé les pinceaux. Mais grâce à notre journaliste Jean Rony qui est venu à mon secours. Bonjour à tous, comment ça va? On est le mercredi 5 août 2026, il est 7h04, on est un petit peu en retard de 5 minutes, mais c'est pas grave. Ravi de vous retrouver sur les ondes d'Envol 91 FM après mon retour. Je prends la console aujourd'hui car Mélodie Ruel-Vromel, elle est partie, on l'a envoyée en tant qu'envoyée spéciale. Elle va sillonner un peu les pavillons donc de Folklorama pour venir voilà nous parler de ce qui se passe, nous raconter un peu l'ambiance de ce qui se passe dans chaque pavillon. Hier, elle a eu la chance d'aller au pavillon canadien-français ici au centre culturel franco-manitobain et elle viendra tout à l'heure pour nous en parler avec plein d'entrevues qu'elle a pu recueillir à 8h10. Mélodie sera donc ici avec nous au studio Denise Lécuyer. Et puis, bien entendu, je suis accompagné de notre journaliste Jean-Rony Bossico, avec qui on aura, bien entendu, deux bulletins de nouvelles à propos des nouvelles canadiennes ici au Manitoba, au Canada et même partout dans le monde. Il viendra donc pour les deux revues de presse à 7h30 et 8h30. On aura, comme d'habitude, 7h dans quelques instants, donc la météo, et puis on aura plein la météo et l'infotrafic, qui seront donc lus par moi-même. Je vous présenterai ça tout à l'heure. Et puis vers 7h50, j'aurai le plaisir de vous faire partager une belle entrevue très très importante pour la communauté francophone ici à Saint-Boniface. Une entrevue réalisée par notre journaliste James Olivier. Avec Michel Chartier qui est président du conseil d'administration des Amis du Caris Civique de Saint-Boniface et avec qui ils sont revenus sur l'appel d'offres qui a été lancé hier par la ville de Winnipeg sur la gestion justement du Caris Civique. Une belle entrevue qu'on aura à écouter vers 7h50 et puis comme je l'ai dit tout à l'heure 8h10, ça sera Mélodie qui viendra nous raconter son expérience du pavillon canadien-français. Elle ira chaque jour visiter un pavillon et elle viendra donc nous faire part de cette participation et nous raconter un peu son expérience. Et puis, si on a le temps, vers 8h20, bien sûr, on aura l'horoscope du jour de ce mercredi 8 août. Et puis, à la dernière demi-heure, les 20 dernières minutes, à 8h40, vous savez que les jeudis Thursday Franco continuent et cinéma sous les étoiles également. Et puis, pour l'occasion, ce jeudi, donc au Patio 340, Cinémental présentera un film canadien intitulé Mademoiselle Bottine. Et on aura le plaisir et l'honneur d'avoir au studio Denise Lécuyer vers 8h40, notre cher Henri Dupuis, notre grand Henri Dupuis, l'animateur de l'émission La Musique pour Tout le Monde avec Gabriel Dupuis, qui viendra justement en tant que représentant de Cinémental, vice-président de Cinémental, qui viendra justement nous présenter ce beau film, une comédie familiale, Mademoiselle Bottine, j'en dirai pas plus, vous saurez tout tout à l'heure avec notre cher donc Henri Dupuis. Bien entendu, je suis toujours là, je prends toujours vos recommandations au 431-999-3691 par le chat. Vous pouvez m'envoyer vos recommandations de chansons si vous avez des remarques à faire, si vous voulez bien sûr participer avec nous, interagir avec nous en direct. Ben on se fera un plaisir. Dites bonjour à quelqu'un, souhaitez un joyeux anniversaire, souhaitez dire simplement je t'aime à quelqu'un, je serai très heureux donc de prendre vos messages et les faire lire en direct sur les ondes d'Envol 91 FM. Aujourd'hui comme vous le savez, bien sûr les matchs des Gold Eyes de Winnipeg continuent sur les ondes d'Envol 91 FM en direct. Aujourd'hui, donc, ça sera le match de la francophonie, celui qui a été reporté à cause des intempéries à la fin du mois de juin, je pense. Et puis, ça sera aujourd'hui le match de la francophonie. Il y aura plein de francophones qui seront présents. Il y aura l'émission Couleur d'ici avec Christian Dibi qui se tiendra à partir du Blue Cross Stade. Et après ça, ça sera le tour de Yannick Laroche qui prendra le relais pour animer le match contre les Chicago Dogs. Ça sera l'occasion peut-être de voir une autre victoire après la victoire d'hier, et également quand on aura à revoir ça pendant le bulletin sportif avec Jean Rony. Mais les Gold Eyes de Winnipeg, je vous l'annonce, ils ont gagné hier leur match ici à domicile, et puis ils vont rencontrer une deuxième fois pour le match de la francophonie, Chicago Dogs. Ça sera à partir de 18h30 au Blue Cross Park, anciennement le Shaw Park. Donc soyez présents, à l'écoute, parce qu'il y aura déjà l'émission à partir de 16h en direct de là-bas. On aura plein d'invités, nos amis Couleur d'ici avec Christian Dibi et James Olivier auront plein d'invités à vous proposer tout à l'heure. Voilà pour le menu de notre émission. Désolé tout à l'heure pour le petit problème technique. Ça fait longtemps que j'ai pas utilisé WinMedia, mais je vais commencer à prendre mes repères. Ça va venir, ne vous inquiétez pas. Alors pour commencer l'émission avec la bonne musique, bien entendu, j'ai le plaisir de poursuivre cette émission, de vous présenter une chanson que j'adore d'une franco-manitobaine également, celle qui nous fait vibrer chaque instant avec ses belles chansons, et ce remix qu'elle vient de sortir récemment. Un remix intitulé « Jamais oublié » de sa chanson « Jamais oublié ». C'est un remix avec Banks, avec Banks au goût. Le titre s'intitule « Jamais oublié » sur les ondes d'Envol 91 FM. On a le plaisir d'écouter notre chère Kelly Badou. À

0: C'était donc Kelly Bado avec son titre Jamais oublié. C'est un titre et une version qui a été créée dans le contexte de la Coupe du Monde 2026, la dernière Coupe du Monde qu'on a vécue ici au Canada, au Mexique et aux États-Unis. L'artiste a voulu justement souligner la participation de son pays d'origine, la Côte d'Ivoire, mais aussi son pays d'accueil, son pays de cœur, également le Canada, les deux pays qui ont façonné sa vie. Donc un merveilleux titre qu'on vient d'écouter, intitulé donc Jamais oublié. Jamais oublié d'où on vient, c'est très très important. Et maintenant c'est l'heure d'aller du côté de la météo.
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0: Alors, aujourd'hui, il fait actuellement 12 degrés. C'est quand même assez frais ce matin. Donc, pour bien le souligner, il fait assez frais. Aujourd'hui, alternance de soleil et de nuages avec possibilité 60% quand même de probabilité d'averse en fin d'après-midi avec un risque d'orage. On espère que ça va pas être au moment du match de la francophonie. On voudrait pas encore que ce match soit encore une fois annulé, mais je pense que ça va aller ce soir. Un petit orage, il y aura pas beaucoup de pluie comme la dernière fois. Donc ce soir, ciel généralement nuageux, toujours avec les 60% de possibilité d'averse en début de soirée et risque d'orage éclairci en fin de soirée. Vent du sud-ouest de 30 km/h avec un minimum de 15 degrés. Demain jeudi 6 août, toujours alternance de soleil et de nuages, le ciel se couvrant en fin d'après-midi, et puis il y a un risque d'orage également en fin d'après-midi. Vent du sud-ouest de 30 km en matinée et un maximum de 28 au mercure. Quand même, on aura une belle température demain, 28 degrés, humidex 31 et un indice UV de 6 ou élevé pour vendredi. Pour

week-end, ce sera le retour du soleil avec des températures qui vont être entre 23, 24, 25. Un beau week-end, une belle fin de semaine qui nous attend, surtout avec, je rappelle que cette fin de semaine, il y aura bien entendu ce qu'on appelle Folie Grenouille à Saint-Pierre-Joly. Ça commencera demain. Le 6 et ça ira jusqu'au 9. Donc on vous invite à aller nombreux pour visiter le beau village de Saint-Pierre-Joly et participer donc à cette belle fête qui sent les folies grenouilles. Allons du côté des éphémérides. Qu'est-ce qui s'est passé un 5 août dans le monde, mais ici, mais aussi au Canada? Je commence donc en 1914. C'était l'installation des premiers feux de signalisation électrique. Et oui, le 5 août 1914, la ville de Cleveland aux États-Unis installe le tout premier système de feux de signalisation routière électrique de l'histoire à l'intersection de la 105e rue et de Euclid Avenue. C'était vraiment les précurseurs des feux de signalisation, les feux tricolores. Avec l'explosion de la production automobile, de l'industrie automobile, notamment Ford à l'époque, donc les carrefours des grandes villes commençaient à devenir un chaos mortel où se croisaient des piétons, des chevaux à l'époque même. Il y avait encore des chevaux qui circulaient dans les villes et puis les voitures. Ce premier feu moderne ne possédait que deux couleurs à l'époque, le rouge et le vert, accompagné d'un signal sonore pour avertir le changement. Cette invention a complètement révolutionné l'urbanisme mondial, posant les bases de la gestion du trafic moderne et sauvant ainsi des millions de vies en imposant donc un code universel, le code Larousse, c'est le code qui régit donc le code routier. 1963, c'était le traité d'interdiction des essais nucléaires qui a été signé. Effectivement, le 5 août 1963, les États-Unis, le Royaume-Uni et l'Union soviétique de l'époque signent à Moscou un accord historique interdisant les essais d'armes nucléaires dans l'atmosphère et dans l'espace et sous l'eau. En pleine guerre froide à l'époque, cette entente visait donc à réduire la pollution radioactive croissante dans la planète et à freiner la course aux armements destructeurs, les armes de destruction massive, comme on les appelle, entre les grandes puissances nucléaires mondiales. On vit en 2026 actuellement, c'est vraiment pas joyeux ce qu'on vit, la course à l'armement a repris. C'est dommage qu'en 63 on signe un accord de non-prolifération et là maintenant on voit que les va-t-en-guerre sont en train de scander cet appel et puis on espère que la paix l'emportera bien entendu. 1960, le Burkina Faso, la proclamation de l'indépendance de la Haute Volta, c'est comme ça qu'on l'appelait à l'époque, le pays, le Burkina Faso. C'était le 5 août 1960, le président Maurice Yameyogo qui proclama officiellement la souveraineté internationale et l'indépendance du pays vis-à-vis de la France. Après des décennies de colonisation française au sein de l'Afrique occidentale française, l'AOF, le territoire accède au statut d'État indépendant sous le nom de la République à l'époque Haute Volta. Ce moment historique marqua la rupture de la subordination coloniale directe. 24 ans plus tard, le 4 août 1984, sous l'impulsion du révolutionnaire Thomas Sankara, le pays changea définitivement le nom pour devenir ainsi le Burkina Faso. Alors, bonne fête d'indépendance à nos amis burkinabés. Et puis, on part à Haïti, le pays de notre ami, nos amis, nos deux journalistes, James Olivier
et Jean-Rony Bossico à Saint-Domingue, la résistance armée des esclaves de couleur, le 5 août 1792, en pleine révolution haïtienne, de violents affrontements opposèrent des insurgés et les troupes coloniales françaises à Saint-Domingue, consolidant ainsi la révolte initiée au bois Caïman. Voilà, c'était environ un an après le soulèvement général. Donc, c'est Haïti. Donc, puis l'indépendance unilatérale a été proclamée donc à Haïti le 1er janvier 1804, devenant ainsi la première république noire libre du monde. Au Canada. Rapidement, au Canada, le 5 août 1951, le cascadeur canadien qui tenta de franchir les célèbres chutes du Niagara à l'intérieur d'une embarcation bizarre faite de trois chambres à air, de camions et de filets qui nommaient The Thing, à l'époque la chose, l'embarcation avait été violemment broyée par la force de l'eau. Red Hill n'a pas survécu, malheureusement. Red Hill Junior, c'était un Canadien qui voulait justement traverser les chutes du Niagara. Donc, ce passage extrêmement périlleux, et son corps a été retrouvé le lendemain matin, marquant tragiquement l'histoire des casse-coups locaux. Voilà un peu les éphémérides de 5 août. Et puis pour les naissances, vous rappelez, hier, le 4, on avait parlé du musicien, moi et Mélodie, Louis Armstrong, le musicien et trompettiste de jazz qui était né un 4 août. Eh bien, je ne sais pas, hasard du calendrier, mais Neil Armstrong, l'astronaute, également, il est né aujourd'hui le 5 août. Le pilote d'essai d'exception et vétéran de la guerre de Corée, Neil Armstrong, qui intègre la NASA et puis qu'on connaît le 21 juillet 1969, il posa le module lunaire pour la mission Apollo qui se posa sur la Lune et qui disa sa légende phrase: un petit pas pour l'homme, un grand pas pour l'humanité. Voilà donc Neil Armstrong, l'astronaute, qui est né un 5 août donc 1930. Voilà, il est 7h25. On va aller rapidement en chanson avant de revenir pour parler d'infos trafic, et ensuite on ira avec le premier bulletin d'information avec notre journaliste donc Jean-Rony Bossico. On va écouter une chanson que j'adore, d'un chanteur franco-algérien, d'un rappeur franco-algérien. Il s'appelle Danil, qui nous chante ici une chanson intitulée Zuina avec Franglais.

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4: 7h28 minutes, c'est l'heure de notre infotrafic franco. On va aller du côté des routes de Winnipeg pour savoir si la circulation circule, si les voitures circulent très bien. Pour le moment, à 7h28, tout se passe bien à Winnipeg. Nous avons un embouteillage important, mais quand même d'un temps de trajet de 3 minutes du côté du Memorial Boulevard à Winnipeg, donc à l'intersection de Broadway et Portage, donc sur la rue Colony Street, la rue donc le boulevard Memorial. De ce côté-là, il y a un embouteillage important de 3 minutes. Mais sinon, si j'agrandis la carte, nous avons également bien sûr l'intersection de Dugald et la Gimaudière. Nous avons un trajet quand même de 5 minutes à cause des travaux qui se passent de ce côté-là. Sur Sherbrooke également, donc entre Broadway et Portage Avenue, nous avons un embouteillage modéré de 2 minutes. Sinon, pour le moment, ça circule très très très bien ici à Winnipeg. On va repartir en chanson rapidement avant de revenir avec notre journaliste pour notre premier bulletin revue de presse avec Jean-Ronny Bossico. Et on va écouter une chanson que j'aime beaucoup beaucoup. C'est de Matt Pokora. Ça s'appelle On est là. On est là. On est toujours là sur les ondes d'Envol 91 FM. 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

0: On est là de Matt Pokora sur les ondes d'envol 91 FM. Vous écoutez Franco Matin avec Wissam Daoudi et c'est l'heure d'aller du côté de la revue de presse avec Jean-René Bossico.
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0: Jean-René, bonjour. Comment ça va ce matin?
2: Bonjour Wissam, bonjour à tous et à toutes. Ça va très bien.
0: Super. On commence ton bulletin de nouvelles, Jean-René, avec le Manitoba et le Nouveau-Brunswick qui renforcent leur coopération francophone.
2: L'annonce a été faite hier par Glenn Sima, ministre manitobain des Relations municipales et du Nord et ministre responsable des Affaires francophones. Les projets retenus portent notamment sur l'éducation en français, les arts et la culture, ainsi que le développement communautaire. Ils doivent favoriser les échanges, le mentorat, la formation et le partage d'expertise entre les organismes francophones des deux provinces. Cette collaboration s'appuie sur un protocole d'entente signé en 2002. En juin dernier, le Manitoba et le Nouveau-Brunswick ont d'ailleurs renouvelé leur engagement en signant un nouveau protocole de coopération francophone pour une période de 4 ans. Celui-ci prévoit notamment des initiatives communes, des échanges de connaissances et un renforcement de la participation du Manitoba au sein de la francophonie canadienne. Dans le cadre de ce programme, chaque province peut consacrer jusqu'à 20 000 $ par année au projet approuvé conjointement, soit un maximum de 40 000 $ au total. Pour l'exercice 2026-2027, les 5 projets retenus représentent des demandes de financement de 42 570 $. Comme cette somme dépasse le budget disponible, certains montants ont été ajustés afin de respecter les limites du programme.
0: C'est bien de voir que le Manitoba, Nouveau-Brunswick, c'est qui est la seule province véritablement bilingue et que le Manitoba aspire à le devenir prochainement. Donc, une belle collaboration.
2: Ouais.
0: Absolument. Deuxième sujet, Moderna, qui autorisé par le Canada, à mener un essai clinique d'un vaccin contre Ebola. Ça, c'est une bonne nouvelle.
2: Oui, avec cette autorisation, le Canada devient le deuxième pays après le Royaume-Uni à autoriser la réalisation d'un tel essai. Cette première phase vise principalement à vérifier l'innocuité du vaccin, à déterminer les doses pouvant être administrées sans danger et à surveiller les éventuels effets secondaires chez les personnes en bonne santé. Elle permettra également aux chercheurs de recueillir des données essentielles avant d'envisager des essais cliniques de phase plus avancée. Moderna devra toutefois franchir plusieurs étapes avant de pouvoir présenter une demande d'homologation à Santé Canada. Comme pour tout nouveau vaccin, une éventuelle autorisation de mise en marché sera accordé uniquement après une évaluation rigoureuse de son innocuité, de son efficacité et de sa qualité, a précisé Santé Canada dans un communiqué publié mardi 4 août 2026. Cette annonce intervient dans un contexte d'éclosion de maladies à virus Ebola dans certaines régions de la République démocratique du Congo. En réponse à cette situation, le gouvernement canadien a mis en place des mesures temporaires à l'égard des voyageurs et en séjourné récemment dans les zones touchées.
0: Oui, on croise les doigts pour enfin trouver un vaccin véritablement efficace contre cette maladie.
2: Qui fait rage de temps à autre, qui part et qui revient.
0: Exactement, c'est une maladie, exactement, qu'on entend parler, puis elle disparaît, puis elle revient. On n'arrive pas complètement à l'éradiquer et c'est le temps de trouver un vaccin enfin. Je pense.
2: Oui.
0: Dernier sujet, plus d'1,2 million de dollars pour un projet de transformation du bois dirigé par des autochtones en Colombie-Britannique.
2: Ce financement permettra de réaliser les études commerciales, techniques et financières nécessaires à la mise sur pied d'une nouvelle usine de transformation du bois sur la côte de la Colombie-Britannique, financée dans le cadre de l'initiative de foresterie autochtone de ressources naturelles Canada, le projet pourrait déboucher sur la construction d'une usine à la fine pointe de la technologie détenue et exploitée majoritairement par des autochtones. L'installation pourrait créer plus de 700 emplois et contribuer à stimuler les économies locales ainsi que le développement économique des communautés autochtones. Cet investissement s'inscrit dans les efforts du gouvernement fédéral pour aider le secteur forestier à faire face aux droits de douane, aux perturbations des chaînes d'approvisionnement, à l'instabilité des marchés mondiaux et aux effets des changements climatiques. Ottawa souhaite ainsi favoriser l'innovation et renforcer la résilience du secteur forestier canadien.
0: Très très bonne nouvelle également. Merci beaucoup Jean-Rony Bossico pour ces précieuses nouvelles qui font quand même, c'est des bonnes nouvelles, on va dire, pour une fois, on en a marre des mauvaises nouvelles. Alors on va aller en chanson et puis on revient pour le sport. Les sports, c'est important de parler de sport. Et puis on va aller écouter une chanson, on a parlé de maladie, une chanson qui s'appelle Maladie. Et c'est une chanson qui fait rage, une très très un tube en France, dans l'Hexagone. C'est du chanteur Mauvais Joe, comment on l'appelle, mais c'est une chanson qui fait très très beaucoup de succès auprès des jeunes. Ça s'appelle Maladie, mais on va danser dessus. On écoute Maladie sur Envol 91 FM.
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0: Sur les ondes d'envol 91 FM, il y a une chorégraphie qui se joue avec des jeunes qui dansent sur cette chanson un peu partout dans le monde. Alors, c'est l'heure d'aller du côté des sports sur Envol 91 FM. Oh, qu'est-ce qui se passe encore ? Ça se lance pas, je comprends pas. Le jingle ne se lance pas, on va essayer de le jouer d'ici. Voilà, ça marche.
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0: Jean Rony, rebonjour, on va parler des sports. Ouais. Et on va commencer par les Golden Golden de Winnipeg, Les Golden Golden de Winnipeg qui ont gagné hier contre les Chiens de Chicago, les Chicago Dogs. Oui, absolument. Ils ont quand même réussi à battre 7-4 cette équipe de Chicago, ce qui nous ramène à 37 victoires contre 31 défaites dans le total depuis le début de la saison.
2: Très bien,
0: ça commence quand même à monter. Aujourd'hui, il y a le match de la francophonie, toujours contre cette équipe des Chicago Dogs, donc on a hâte d'être là-bas, et puis à l'émission Couleur d'ici qui sera en direct de là-bas également, et puis le match animé par Yannick Laroche.
2: Tout à fait, bon après-midi là-bas.
0: Une très très belle après-midi tout à l'heure avec tous les francophones qui seront là-bas. Et puis on continue avec une nouvelle.
2: Et puis en basketball, les Sibiers de Winnipeg se sont inclinés 114-90 face aux Bandits de Vancouver lors de leur dernier match de la saison régulière. Cette rencontre déterminante pour le premier rang de l'Association de l'Ouest a été compliquée par d'importants problèmes de déplacement pour la formation manitobaine. Les Sibiers ont dû composer avec des retards de voyage et ne sont arrivés à Vancouver que quelques heures avant le début du match après avoir passé une partie de la nuit à Calgary. Malgré cette défaite, Winnipeg a terminé la saison régulière au deuxième rang de l'Association de l'Ouest avec un bilan de 14 victoires et 10 défaites, ce qui lui assure une place en série éliminatoire. Les Sibiers disputeront leur demi-finale de l'Ouest ce jeudi 6 août au Canada Life Centre devant leurs partisans. Cette année, la Ligue élite canadienne de basketball inaugure un nouveau format éliminatoire. Les demi-finales de conférence se disputent sur un seul match. Les Sibiers tenteront de profiter de l'avantage du terrain afin de poursuivre leur parcours vers le championnat. Toujours en basketball, plusieurs jeunes athlètes du Manitoba participent cette semaine aux championnats nationaux U15 de Canada Basketball présentés du 4 au 9 août 2026 à Ottawa. Cette compétition réunit les meilleurs espoirs du pays dans la catégorie des moins de 15 ans. Les équipes auront l'occasion de se mesurer aux meilleures formations des autres provinces et de poursuivre leur développement. Pour les représentants manitobains, ce tournoi constitue une importante vitrine pour les jeunes talents de la province et une étape importante dans leur progression vers les niveaux supérieurs du basketball canadien. Ces championnats offrent surtout la possibilité aux jeunes athlètes d'acquérir une expérience précieuse, de représenter leur province et de poursuivre leur développement sur la scène nationale. En tennis, le tennis mondial est de passage à Montréal avec la présentation de l'Omnium Banque Nationale présenté par Rogers, l'un des rendez-vous les plus importants du calendrier de l'ATP. Le tournoi masculin se déroule au stade IGA et constitue une étape importante de la tournée nord-américaine sur surface dure en vue des internationaux des États-Unis. Cette édition propose un plateau relevé et un tableau élargi qui permet également à de jeunes joueurs et à des athlètes moins bien classés de profiter d'une vitrine internationale pour tenter de créer la surprise. Du côté canadien, les amateurs suivent avec attention les performances de Félix Auger-Aliassime et de Denis Shapovalov et des autres représentants du pays. Les matchs du deuxième tour sont en cours et les joueurs tentent de se tailler une place dans les phases finales. Les finales sont prévues le 13 août au stade IGA. Et enfin, en football, à la Coupe d'Afrique des Nations féminines disputée au Maroc, la course au quart de finale se précise alors que plusieurs équipes tentent encore de décrocher acheté leur billet pour la phase éliminatoire. Deux équipes ont déjà assuré leur place en quart de finale, le Maroc et l'Algérie. Les Marocaines ont terminé en tête du groupe A après leur match nul 0-0 contre le Sénégal, tandis que l'Algérie a décroché la deuxième place du groupe grâce à sa victoire 2-0 contre le Kenya. Les deux sélections nord-africaines poursuivent donc leur parcours dans la compétition. Dans le groupe B, la dernière journée doit départager l'Afrique du Sud, la Côte d'Ivoire, le Burkina Faso et la Tanzanie. Les quatre équipes peuvent encore espérer atteindre les quarts de finale, ce qui promet une fin de phase de groupe très disputée. Le groupe C demeure également ouvert avec le Nigeria, la Zambie, l'Égypte et le Malawi. Toujours en course, le Nigeria, équipe la plus titrée de l'histoire de la CAN féminine, cherchera à poursuivre son parcours dans une compétition qu'il a déjà dominée pendant plusieurs années. Dans le groupe D, le Ghana, le Cameroun, le Mali et le Cap-Vert doivent attendre les derniers résultats pour connaître leur position finale. Les quarts de finale sont prévus les 8 et 9 août à l'issue des dernières rencontres de groupe. Les six équipes restantes qui accompagneront le Maroc et l'Algérie en quart de finale seront connues.
0: Oui, absolument. On a hâte de connaître les résultats de cette CAN féminine. Merci beaucoup Jean-René Bossico pour ces précieuses informations sportives. On se retrouve tout à l'heure,
2: 8h30,
0: pour la deuxième revue de presse. Et tout de suite, sans attendre, on va enchaîner avec une belle entrevue réalisée par notre journaliste encore, James Olivier, qui est là, réalisée hier avec Michel Chartier. On sait que la ville de Winnipeg a lancé vendredi dernier un appel d'offres pour la gestion du carré civique de Saint-Boniface. Les candidats retenus seront responsables de la location, de la programmation et de la gestion immobilière de cet espace, composé notamment de l'ancien hôtel de ville, de l'ancienne caserne des pompiers et du jardin des sculptures. Ce processus tant attendu est accueilli avec beaucoup d'intérêt par l'association justement des les Amis du carré civique de Saint-Boniface, ce regroupement citoyen qui se positionne en première ligne depuis le début pour reprendre justement les rênes de ce projet, s'apprête à soumettre sa proposition avant la date limite qui est le 23 octobre prochain, comme l'indique donc Michel Chartier, président du conseil d'administration, qui a répondu aux questions de notre journaliste James Olivier. On écoute. Oh, excusez-moi, je m'excuse. Je vais juste mettre, donc, pour lancer l'entrevue, ça va aller, on y va.
3: Pour la gestion du carré civique de Saint-Boniface, avec quel sentiment au niveau des Amis du carré civique de Saint-Boniface vous avez accueilli cette nouvelle?
4: Nous avons accueilli cette nouvelle avec beaucoup d'enthousiasme et d'optimisme, dans le sens que c'est une étape additionnelle dans le grand processus qui, on espère, va mener à la gestion du carré civique par notre communauté francophone du Manitoba. Évidemment, l'appel d'offres qui a été publié vendredi est la prochaine étape dans ces revendications qui durent depuis très longtemps. Nous, les Amis du carré civique, nous avons l'intention de répondre à cet appel d'offres. Et comme vous le savez très bien, nous avons jusqu'au 23 octobre, je pense, pour y répondre.
3: D'accord. Alors, vous avez déjà pris connaissance des critères imposés par la ville?
4: Oui, nous avons fait la lecture de ce qui a été rendu public. En somme, c'est un reflet de ce qu'on s'attendait et ce qui était annexé à l'arrêté en conseil qui a mené à l'élaboration de cet appel d'offres. Alors, pas de grosses surprises.
3: Est-ce que vous pouvez partager avec nous quelques-uns de ces critères?
4: Les critères, oui. Les critères sont, il y en a cinq, je crois, en tout. Il y en a deux qui sont prépondérants, dont l'accès du public et l'art, et ensuite le critère de l'art, la langue, la culture et l'histoire francophone. Alors, ces deux critères-là sur le 100, sur 100% comprennent 60%. Alors, le critère culturel francophone est de 30%. Alors, ces cinq critères-là qui sont dans les détails de l'appel d'offres étaient connus d'avance, car ils étaient, comme je l'ai dit, prévus par le conseil de ville lorsqu'ils ont adopté l'arrêté en conseil. Alors, je suis content de voir, premièrement, que l'appel d'offres est fidèle à l'arrêté en conseil, premièrement, puis deuxièmement, que le critère de l'élément francophone dans tout ça est tel qu'on l'espérait.
3: Alors, on sait que les amis du carré civique de Saint-Boniface avaient lancé un appel de solidarité visant à collecter 10 000 $. Avez-vous récolté ce montant?
4: Il y a eu une campagne de prélèvement, il y a eu une campagne de levée de fonds qui était pour nous permettre, lorsque le temps était propice, d'avoir des argents pour élaborer la réponse à l'appel d'offres. Alors maintenant que, depuis vendredi, nous connaissons que l'appel d'offres a été annoncé, certainement ces fonds que nous avons réussi à collecter à date vont nous permettre d'assurer la rédaction de la réponse à l'appel d'offres à l'intérieur du délai prévu.
3: Alors, la date limite pour soumettre une proposition est le 23 octobre. Est-ce qu'au niveau des amis du carré civique, vous êtes prêt pour répondre à cet appel d'offres?
4: En effet, on envisage ce moment depuis quelque temps. Alors, évidemment, on n'attendait pas l'annonce formelle et on se prépare d'avance. Alors, il y a certains de ces travaux-là qui ont déjà été faits. Il reste maintenant à les mettre à jour et s'assurer de bien formuler une réponse. Puis on est confiant que dans le temps qui nous est alloué, qu'on va être en mesure de le faire.
3: Alors, une dernière question, Michel Chartier. Quelle est la portée du carré civique de Saint-Boniface?
4: Au niveau des édifices et du terrain ou de la portée
3: La portée symbolique, son importance, tout ça.
4: Le carré civique, avec l'hôtel de ville en particulier, qui est vraiment l'édifice principal dans ce carré civique-là, c'est vraiment le centre, un centre très spécial pour la communauté francophone du Manitoba. Son histoire s'y trouve. C'était le premier hôtel de ville de Saint-Boniface. Et on cherche à assurer que ce centre-là, que ce milieu-là demeure toujours comme un lieu de rassemblement francophone, puis que le développement de tout ce qui l'entoure, l'hôtel de ville, se fasse à l'intérieur du même plan.
3: Alors, Michel Chartier, êtes-vous confiant que vous allez remporter ce marché?
4: Évidemment, c'est l'appel d'offres, c'est un appel public. Nous sommes confiants que nous allons être en mesure de bien rencontrer les critères du projet avec ce que nous avons l'intention de mettre de l'avant. Nous sommes aussi confiants que nous avons un bon appui communautaire tant au des organismes francophones de Saint-Boniface, mais aussi ceux du Manitoba. Alors, il y a un niveau de confiance qui est là. On est optimiste, puis on a l'intention d'assurer que la réponse à l'appel d'offres soit
3: D'accord. Merci beaucoup.
4: Merci beaucoup.

0: C'est le titre Amigo de Kenji Girac qui fait partie de son troisième album de studio sorti le 31 août 2018. Donc le chanteur Kenji Girac. Et avant ça, on a écouté la belle entrevue avec Michel Chartier, le président du Carré Civique de Saint-Boniface, réalisé par notre journaliste James Olivier. C'est l'heure d'aller au top de l'heure et puis on revient après pour la suite de l'émission. Mélodie est déjà là au studio pour nous parler de Folklorama du pavillon canadien-français. Restez sur Envol 91 FM.
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nous réserve le ciel les prochains jours. Il fait actuellement 13 degrés sur la capitale manitobaine. Aujourd'hui, alternance de soleil et de nuages, avec quand même 60% de probabilité et de possibilité d'averse en fin d'après-midi et un risque d'orage d'après les prévisions. Vent du sud-ouest de 30 km avec un maximum de 25 degrés et un humidex de 27, indice UV de 6 ou élevé. Ce soir, ça sera généralement nuageux, toujours avec ses possibilités d'averse en début de soirée et risque d'averse éclairci en fin de soirée, toujours du vent, des vents du sud-ouest de 30 km et un minimum de 15 degrés pendant la soirée et la nuit. Demain, jeudi 6 août, ça va être la même chose à peu près, avec des températures quand même plus chaudes de 28 degrés. On aura 28 degrés au mercure et puis le temps, donc ça sera souvent alternance de nuages et de soleil avec des possibilités d'averses et de risques d'orage également en fin d'après-midi. Pour le vendredi, le samedi et le dimanche, et même le lundi, je rajoute le lundi, ça sera ensoleillé, complètement ensoleillé avec le retour du soleil, avec du mercure qui peut atteindre entre 23, 25 et 24 pendant les 3 jours du 7, le 8 et le 9 août prochain, qui va nous faire plaisir pour cette fin de semaine. Du côté du trafic routier, rapidement, on va aller du côté de Winnipeg. Toujours une circulation qui est assez bonne ce matin. Nous avons un embouteillage assez modéré sur Pembina. Donc, durée du trajet, ça sera entre 3 minutes, pardon. C'est sur Pembina, en montant vers le centre-ville, avec l'intersection de Osborne et de Corydon. Nous avons également sur Sherbrooke, avec l'intersection de Broadway, nous avons un embouteillage de 3 minutes, également durée du trajet. Toujours la Gimaudière, Dugald, l'axe qui n'en finit pas d'en parler. Il y a une circulation assez dense de ce côté-là. C'est une durée de trajet à peu près de 5 minutes de ce côté-là. Sinon, tout va bien dans le meilleur des mondes. Bien sûr, sur Saint-Maryse, en montant vers le centre-ville, le chemin Saint-Maryse, nous avons un embouteillage modéré de 3 minutes durée du trajet. Voilà pour les prévisions météorologiques et l'infotrafic. On va aller, il est 8h05, on va aller encore en chanson. Et puis on revient avec la chronique spéciale Folklorama qui va nous être présentée par notre animatrice, co-animatrice Mélodie Ruel-Vrobel, qui est allée hier au pavillon canadien-français. Elle est revenue avec plein d'entrevues et elle va nous raconter ce qu'elle a vu, la culture canadienne-française et puis les belles activités qui ont été proposées dans ce pavillon. On va aller avec une chanson, une franco-manitobaine, restant dans la francophonie manitobaine, et on va écouter une chanson bien connue qui fait partie de son album 200 acres. C'est une chanson intitulée Fermier Morin et c'est de notre Jocelyne Baribeau. On écoute ça sur Envol 91 FM.

0: Ribaud, Fermier Morin sur Envol 91 FM, qui fait partie de son album 200 acres, qui est sorti en fin d'année 2025, ou début d'année 2026, au mois de février, je pense. Oui, au mois de février 2026, qu'est-ce que je raconte? Un bel album de la part de notre chanteuse franco-manitobaine Jocelyne Baribo. Il est 8h10 et c'est l'heure d'accueillir au studio une invitée spéciale. Elle nous vient directement en tant qu'envoyée spéciale de Folklorama. Il s'agit de Mélodie Ruel-Vrobel. Bonjour Mélodie.
1: Bonjour Wissam, bonjour à toutes et à tous. Je pense que ma voix revient aux auditeurs. J'étais là pendant un mois, mais c'est vrai que je te laisse reprendre un peu l'émission pour m'en aller vers Folklorama et découvrir un peu.
0: J'ai paniqué ce matin. Bon, sincèrement, je vais être franc. Win Media, c'est nouveau pour moi. Oui. C'était juste une semaine avant que je parte en vacances. Donc, je n'ai pas eu le temps de me familiariser beaucoup avec le système. Mais ça va venir,
1: oui, c'est comme un peu de pratique
0: et ça va aller. Alors Mélodie, tu es là ce matin pour nous parler de Folklorama. Tu vas sillonner un petit peu les pavillons à travers la ville de Winnipeg pour aller dans différents pavillons et différentes cultures, différentes traditions. Mais hier, pour ta première, tu es partie au pavillon canadien-français et voilà, tu vas nous raconter un petit peu ce qui s'est passé.
1: Oui, je découvre Folklorama et donc pour inaugurer ma découverte du festival, je ne pouvais commencer par un autre pavillon que le pavillon canadien-français, évidemment. Alors, je m'y suis rendue hier, c'était au Centre culturel franco-manitobain, au CCFM, donc dans les locaux, juste à côté du studio ici. Et j'y suis allée pour le spectacle de 18h45. À mon arrivée, une salle comble, une ambiance festive, chaleureuse. Ça sentait très bon la cuisine locale. Il y avait une superbe exposition de ceintures fléchées, de produits à l'érable qui étaient en vente. Et puis, il y avait même des personnes pour des récits historiques,
0: etc. La culture métisse... Elle s'est joint à la culture canadienne-française.
1: C'est ça, il y avait une petite salle d'exposition avec des personnes qui racontaient un petit peu l'histoire de la culture canadienne-française. Et puis ensuite, il y avait toute une salle avec les festivités, le spectacle, et puis le stand de nourriture, etc. Et justement, à mon arrivée, j'ai été accueillie par Myriam Leclerc, la coordinatrice du pavillon canadien-français. C'est sa deuxième année en tant que coordinatrice de ce pavillon, mais ça fait très longtemps qu'elle est impliquée dans le festival, oui, dans le spectacle de ce pavillon. Elle y chante, elle y a dansé pendant longtemps.
0: Elle fait même des cours de danse, de danse traditionnelle métisse, les gigs ou les gigs, je ne sais pas comment on appelle ça. La gigue,
1: oui.
0: Myriam Leclerc, je connais très bien, elle travaille à la SFM, la Société de la Francophonie Manitobaine.
1: Et cette année, elle a troqué à nouveau son costume pour la scène, pour passée en tant que coordinatrice pour sa deuxième année au Folklorama. Et donc, elle a commencé à y travailler sur le pavillon canadien-français quand elle avait 13 ans. Aujourd'hui, elle en a 36 ans et elle continue de représenter la culture canadienne-française. Et justement, ça m'a intéressé un petit peu de savoir comment est-ce qu'elle parvenait avec son équipe à mettre en avant cette culture sur le pavillon pour Folklorama et quels éléments étaient mis en lumière.
0: On l'écoute.
2: On a différents aspects dans le spectacle, dans l'exposition culturelle, dans nos souvenirs, dans la nourriture. On a les classiques canadiens-français, la tourtière, les pêtes de sœur, du sucre à crème. Du côté du bar, on a des

0: Dans ce pavillon canadien-français, elle m'a révélé que son implication, eh bien, elle était surtout née d'une influence familiale. Elle marche en fait dans les pas de son père, ancien coordinateur du pavillon. Elle suit aussi sa famille, longtemps et souvent bénévole sur le pavillon. Et au-delà de cet aspect familial de représenter sa culture à Folklorama, je lui ai demandé ce que ça représentait de travailler sur le pavillon pendant le festival pour la culture canadienne-française et l'importance de le faire.
1: C'est une façon de partager sa culture. Puis le pavillon canadien-français, à cause que c'est à l'intérieur d'un festival, qui est comme pan manitobain, là, comme qui est un festival tellement important ici à Winnipeg et au Manitoba, qui célèbre les cultures. C'est une façon pour la majorité anglophone, mais aussi tout le monde du Manitoba ou même des visiteurs qui viennent d'ailleurs, de découvrir les différents aspects de la culture. Puis c'est une belle occasion de découvrir aussi la culture canadienne-française. Donc, c'est vraiment ça que beaucoup des bénévoles ici, beaucoup des personnes tiennent à cœur, de faire partager cet aspect-là avec le reste du monde.
0: Et avant de me laisser vivre et découvrir le pavillon à mon tour, elle m'a parlé de l'incontournable, selon elle, ce qu'il ne fallait pas manquer de ce pavillon et surtout découvrir. Il s'agit de la danse et de la musique. Je vous l'ai dit, elle a longtemps dansé sur scène à ce pavillon, alors on l'écoute.
1: Je peux pas m'enseigner la danse parce que ça c'est ma spécialité. C'est vraiment la danse canadienne-française, la jig, la musique, que ça soit avec le violon, les différents styles de danse qu'on a. Ça c'est vraiment la chose. Puis comme la chose que beaucoup de monde adore voir, parce que c'est quelque chose qui est plein d'énergie, qui est toujours impressionnant à voir. Puis c'est toujours accueillant aussi. Tu sais, on voit un spectacle qui est plein d'énergie, mais qui accueille le monde de participer, oui. Puis de s'amuser pendant ce spectacle. Ça c'est vraiment beaucoup de joie de vivre. Puis c'est la chose que je recommande toujours au monde. C'est une belle façon de découvrir la danse canadienne-française.
0: Et pour profiter justement de cette danse et de cette musique canadienne-française, j'ai pu me glisser parmi les spectateurs et assister au show sur scène dans le CCFM. Et j'ai aussi accédé aux coulisses pour vivre et être au plus près des jeunes artistes où j'ai senti une belle ferveur et une belle énergie sur scène et derrière le rideau. Et justement, derrière ce rideau, j'ai rencontré Monica Clerjac, ambassadrice de Folklorama pour le pavillon canadien-français. C'est sa toute première fois en tant qu'ambassadrice cette année. Alors son rôle pendant le festival, c'est prononcer un discours au début de chaque spectacle pour introduire le pavillon canadien-français. Et elle s'occupe aussi des tournées VIP pour que les autres ambassadeurs puissent visiter et profiter au mieux du pavillon. Ensemble, on a discuté des raisons qui l'ont encouragée à devenir ambassadrice et de ce qu'elle aime au pavillon canadien-français.
2: Alors pour moi, c'était vraiment une façon de avoir une connexion avec mon héritage et ma culture. Et donc, j'étais vraiment honorée d'avoir été choisie pour être ambassadrice. J'adore voir les autres gens tomber en amour avec ma culture. Si vous venez, vous allez repartir avec un sourire et aussi il y a tellement de bonne nourriture, les gens sont contents, il y a juste, c'est plein d'énergie.
0: Une belle énergie, comme me l'a dit Monica Claire. Et en effet, à la fin du spectacle, tous les visiteurs et visiteuses ont quitté le CCFM avec le sourire jusqu'aux oreilles, après avoir bien bu, bien mangé et profité d'un merveilleux spectacle. Tous semblaient ravis. Et à la sortie, j'ai pu discuter avec une petite famille, avec Christian, Lindsay et leur fille Emilia, qui visitaient le pavillon canadien-français. Ils ont adoré le spectacle des jeunes artistes qui chantaient, dansaient et racontaient toute une histoire sur scène. Ils m'ont aussi un peu parlé des spécialités qu'ils ont pu déguster pendant leur visite. Ils se sont régalés. Je vous laisse écouter leur ressenti.
3: C'est excellent. Cette année, ils ont vraiment fait un bon job. Il y avait une bonne variété de choses. C'était la danse, des chansons, puis kind of une pièce. Alors, c'était tout ensemble une bonne expérience.
4: Absolument, je suis d'accord. Je pense que c'était la soirée des jeunes, je pense. C'était comme la soirée jeunesse. Puis vraiment, ils ont très bien dansé, très bien chanté. C'était merveilleux de voir même des chansons originales. Donc, la nourriture aussi, incroyable, toujours incroyable.
3: Des pâtes à sœur, on a eu les boulettes, la tourtière, évidemment, la sucre et la crème.
4: Et les tartelettes, évidemment. Les tartelettes étaient super bonnes.
5: Et de la banane.
4: C'est vrai.
5: La banoque ou le banoc, oui. C'est très bon, mais...
0: Oui, ils se sont régalés finalement, un moment des plus agréables pour célébrer la culture canadienne-française en musique, avec une assiette remplie de spécialités et une ambiance chaleureuse et festive. Je vous invite vivement à aller découvrir ce pavillon. Voilà, tout le monde était très content, il y avait une superbe ambiance, une très belle énergie, et c'était une

0: Une belle redécouverte. Voilà, c'est vrai que c'est une culture que je connais déjà bien. Voilà, je m'y suis replongée encore un instant pour profiter de mes débuts à Folklorama et découvrir le festival.
1: Et le pavillon canadien-français, il est en cours jusqu'au 8, je pense.
0: Oui, c'est ça, c'est pendant la première semaine du festival.
1: Exactement.
0: Donc vous avez encore quelques jours pour
1: en
0: profiter.
1: Oui, on est le 5, donc il faut aller profiter. C'est au Centre culturel franco-manitobain. Eh bien, qu'est-ce que j'ai à dire? Merci beaucoup pour cette belle découverte. Tu nous donnes envie et aux auditeurs et auditrices qui nous écoutent, Mélodie, d'aller découvrir ce pavillon et bien d'autres pavillons que tu vas visiter pour nous durant cette semaine. Ça va continuer.
0: C'est ça, là, au moins ça nous permet de nous plonger tranquillement dans Folklorama. Et puis demain, je viens pour vous emmener dans un nouveau pavillon.
1: Est-ce que tu nous diras ensemble. C'est quoi, quel pavillon?
0: Je peux vous le dire, comme ça vous met un peu l'eau à la bouche. Mm-hmm. On ira visiter le pavillon des Premières Nations.
1: Ah, ça c'est intéressant. Et puis on l'avait souligné ce week-end dernier, c'était la commémoration de la signature du traité numéro 1 entre les peuples de Première Nation et la couronne britannique à l'époque. Mais c'est vraiment un beau choix que tu as là, et ça nous donne l'occasion de découvrir cette riche culture autochtone.
0: Oui, complètement. On va célébrer tous ensemble pendant 2 semaines le multiculturalisme. Et puis, on va se plonger demain dans la culture des Premières Nations. Vous verrez, on va parler d'un superbe spectacle, de spécialités culinaires. Je vous en dis pas plus, mais restez connectés demain pour en discuter.
1: Eh bien, on a hâte. Tu nous donnes l'eau à la bouche, comme on dit. Merci infiniment, Mélodie, pour cette belle chronique spéciale.
0: Un petit voyage.
1: Folklorama, un petit voyage, exactement. On a voyagé avec toi. Alors, on te remercie et puis on se donne rendez-vous demain
0: pour
1: une autre chronique. Voilà. Il est 8h20, on s'approche tout doucement de la deuxième revue de presse avec Jean-Rony Bossico. En attendant, on va aller en chanson pour un peu se reposer, se décontracter un petit peu. Et on écoute Si tu es mon pote, c'est de Renaud, la grande légende Renaud, le chanteur français que j'adore. Alors on écoute Si tu es mon pote. C'était mon pote.

C'était mon pote de Renaud sur les ondes d'envol 91 FM, un titre sorti en 1985 sur son album Mistral Gagnant. Qui ne connaît pas Mistral Gagnant? Un morceau qui aborde l'amitié indéfectible et les confidences de comptoir. On sait que Renaud était adepte de les petits verres, on va dire. Il ne faut pas en abuser, il ne faut jamais abuser de l'alcool. La franchise brute et les proche fait à un ami qui s'éloigne à cause d'une nouvelle relation amoureuse. Si t'es mon pote, voilà, son ami a rencontré quelqu'un et puis il l'a quitté, il lui en veut. C'est ça, une belle histoire de Renaud, cette chanson. On va tout de suite, avant d'aller à la revue de presse, parler d'abord de l'horoscope de ce mercredi 5 juin 2026. On va commencer par les médaillés de bronze. Et les médaillés de bronze, ça commence par les taureaux. Et moi, je suis un taureau. Vous pourriez manquer un peu de motivation en début de journée. Ah oui, j'étais très motivé ce matin, sauf que peut-être avec le nouveau système dont je ne suis pas vraiment habitué, le WinMedia, peut-être que ça m'a mis un petit coup de stress, mais ça va. Je maîtrise à présent. Scorpion, une contrariété passagère ne mérite pas toute votre attention. Eh bien oui, les scorpions, il ne faut pas s'attarder sur les petits détails de la vie. On a tous des petites contrariétés comme ça qui passent passagères. Il ne faut pas en tenir compte et puis tourner la page et puis aller de l'avant, c'est très important. Verseau, vous vous montrez un peu trop exigeant envers vous-même. L'exigence envers soi-même, c'est bien, mais il ne faut pas en abuser aussi, parce que si tu es trop exigeant, tu vas rentrer dans un mood, vous allez vous mettre trop de pression et c'est pas ce qu'on veut dans la vie. Les médaillés d'argent, on commence par les béliers. Vous prenez une excellente initiative, les béliers, c'est bien de prendre des initiatives, bravo les béliers. Les gémeaux, les échanges sont particulièrement favorables aujourd'hui, c'est bien d'interagir avec les autres, ça peut nous donner la chance justement de gagner en confiance et puis d'avoir de connaissances. Et quand on discute avec des gens, on apprend toujours. Les cancers, votre bonne humeur est communicative, bravo les cancers, il faut avoir de la bonne humeur et la communiquer aux autres et la transmettre aux autres, ça c'est très important. Les lions, vous rayonnez et cela se remarque, les lions, c'est bien, bravo aux lions, je pense que Mélodie c'est une lionne. Vierge, vous avancez avec efficacité sur un dossier important. C'est bien les vierges, il faut aller, si vous avez des projets dans la vie, il faut vraiment les prendre au sérieux et puis essayer de concrétiser ces projets. Les balances, une rencontre pourrait vous réserver une agréable surprise. Tiens donc, les rencontres inopinées, on peut avoir des rencontres qui peuvent carrément changer notre vie, ça c'est important. Les capricornes, vous faites preuve d'une grande de stabilité. C'est pas mal les capricornes, je vous salue pour ça, parce que avoir de la stabilité dans la vie, c'est aussi important. Les poissons, votre intuition vous guide dans les bonnes directions. Ben, suivre son intuition, ça peut nous réserver de bonnes surprises. Et puis il faut toujours faire confiance à son intuition, sa première intuition. C'est généralement la bonne. La médaillée d'or de cet horoscope 5 août 2026, le mercredi, c'est attribué au Sagittaire. Vous êtes porté par un formidable élan. Tout semble plus simple aujourd'hui et les bonnes nouvelles s'enchaînent. Les Sagittaires, bravo, bravo les Sagittaires. Ça, c'est un bon présage et les astres vous prédisent que vous allez avoir de très très bonnes nouvelles qui vont tomber prochainement. Mais comme le dit Mélodie aussi, je reprends ce qu'elle dit, l'horoscope c'est juste une indication, c'est à nous de changer notre destin, c'est à nous de prendre notre destin en main, quel que soit si l'horoscope nous dit que ça ne va pas aller aujourd'hui. Non, on peut changer ça parce qu'on est maître de notre destin et il faut avoir confiance en soi et puis essayer d'avancer doucement mais sûrement. Voilà, il est 8h29, vous écoutez Franco Matin sur les ondes d'envol 91 FM, c'est l'heure d'aller en petite chanson avant d'avoir donc notre deuxième revue de presse avec Jean-Ronny Bossico.
Et puis après ça, j'aurai le plaisir et l'honneur d'accueillir un connu de la maison, un habitué de la maison, quelqu'un qui est chez lui. Il s'agit de Henri Dupuis qui viendra nous parler d'un film présenté par Cinémental dans le cadre de Cinéma sous les étoiles. Ici au Patio 340, ça sera demain jeudi. Et puis ça sera Mademoiselle Bottine, un film canadien. Voilà, on écoute donc une chanson par le chanteur Jean-Louis Aubert. Tiens, on va écouter Jean-Louis Aubert parce que j'adore aussi ce chanteur. Et puis la chanson, ça s'appelle Alter Ego sur les ondes d'Envol 91 FM.

0: C'était Alter Ego de Jean-Louis Aubert sur les ondes d'Envol 91 FM. C'est maintenant l'heure de la deuxième revue de presse avec Jean-Rony Bossico.
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0: Jean-Rony, rebonjour. Comment ça va, mon ami?
2: Ça va très bien.
0: Ça va bien. On reste dans les mêmes titres que la première revue de presse. Et on commence avec le Manitoba et le Nouveau-Brunswick qui renforcent leur coopération francophone.
2: Les projets retenus portent notamment sur l'éducation en français, les arts et la culture, ainsi que le développement communautaire. Ils doivent favoriser les échanges, le mentorat, la formation et le partage d'expertise entre les organismes francophones des deux provinces. Cette collaboration s'appuie sur un protocole d'entente signé en 2002. En juin dernier, le Manitoba et le Nouveau-Brunswick ont d'ailleurs renouvelé leur engagement en signant un nouveau protocole de coopération francophone sur une période de 4 ans. Celui-ci prévoit notamment des initiatives communes, des échanges de connaissances et un renforcement de la participation du Manitoba au sein de la francophonie canadienne. Dans le cadre de ce programme, chaque province peut consacrer jusqu'à 20 000 $ par année au projet approuvé conjointement, soit un maximum de 40 000 $ au total. Pour l'exercice 2026-2027, les 5 projets retenus représentent des demandes de financement de 42 570 $.
0: Pour le deuxième sujet de ce matin, Jean-Rony, Moderna, qui vient d'être autorisé par le Canada à mener un essai clinique d'un vaccin contre la maladie d'Ebola.
2: Avec cette autorisation, le Canada devient ainsi le deuxième pays après le Royaume-Uni à autoriser la réalisation d'un tel essai. Cette première phase vise principalement à vérifier l'innocuité du vaccin, à déterminer les doses pouvant être administrées sans danger et à surveiller les éventuels effets secondaires chez des participants en bonne santé. Elle permettra également aux chercheurs de recueillir des données essentielles avant d'envisager des essais cliniques de phases plus avancées. Moderna devra toutefois franchir plusieurs étapes avant de pouvoir présenter une demande d'homologation à Santé Canada. Comme pour tout nouveau vaccin, une éventuelle autorisation de mise en marché sera accordée uniquement après une évaluation rigoureuse de son innocuité, de son efficacité et de sa qualité, a précisé Santé Canada dans un communiqué publié mardi 4 août 2026. Cette annonce intervient dans un contexte d'éclosion de maladies à virus Ebola dans certaines régions de la République démocratique du Congo. En réponse à cette situation, le gouvernement canadien a mis en place des mesures temporaires à l'égard des voyageurs ayant séjourné récemment dans des zones touchées.
0: C'est une très très bonne nouvelle justement pour les voyageurs qui viennent en l'occurrence de la République démocratique du Congo. Et puis cette initiative de chercher, il faut absolument trouver un vaccin contre cette maladie qui commence à nous faire un peu...
2: Tout à fait.
0: Ouais, absolument. Dernier sujet de cette revue de presse, plus de 1,2 million de dollars pour un projet de transformation du bois dirigé par des autochtones en Colombie-Britannique.
2: Ce financement permettra de réaliser les études commerciales, techniques et financières nécessaires à la mise sur pied d'une nouvelle usine de transformation du bois sur la côte de la Colombie-Britannique, financée dans le cadre de l'initiative de foresterie autochtone de ressources Naturel Canada. Le projet pourrait déboucher sur la construction d'une usine à la fine pointe de la technologie détenue et exploitée majoritairement par des autochtones. L'installation pourrait créer plus de 700 emplois et contribuer à stimuler des économies locales ainsi que le développement économique des communautés autochtones. Cet investissement s'inscrit dans le cadre des efforts du gouvernement fédéral pour aider le secteur forestier à faire face aux droits de douane, aux perturbations des chaînes d'approvisionnement, à l'instabilité des marchés mondiaux et aux effets des changements climatiques. Ottawa souhaite ainsi favoriser l'innovation et renforcer la résilience du secteur forestier canadien.
0: Voilà qui met fin à notre deuxième revue de presse et puis notre revue sportive avec toi. Jean-Rony Bossico, je te remercie infiniment pour les belles informations et le contenu que tu nous as proposé ce matin.
2: Merci à toi, Wissam, et bonne suite et fin d'émission.
0: On se donne rendez-vous demain matin.
2: À demain matin.
0: À demain matin, Jean-Rony. On va repartir en chanson rapidement avant d'accueillir notre cher Henri Dupuis pour justement parler d'un film présenté par Cinémental Il s'agit de Mademoiselle Bottine. Restez à l'écoute. On revient tout de suite après une courte chanson intitulée Belle, et c'est de la chanteuse Zaz. C'est une très belle chanson sur Envol 91 FM. On écoute.

0: Une chanson intitulée « Belle » de la chanteuse française Zaz. C'est une reprise officielle du célèbre thème de la série télévisée Belle, justement intitulée Belle, Sébastien, Belle et Sébastien, sortie en 2013. Donc quand on parle de série télévisée, on parle aussi de cinéma et c'est l'heure justement de parler 7e art dans notre émission matinale Franco Matin. Et j'ai le plaisir d'accueillir dans notre studio Henri Dupuis qui est vice-président de Cinémental et qui va nous présenter un film dans le cadre de Cinéma sous les étoiles dans les jeudis Thursday Franco ici au Patio 340 cette année, une nouvelle nouveauté également.
1: Oui.
0: Et j'ai le plaisir d'accueillir Henri. Bonjour Henri.
1: Bonjour, bonjour.
0: Comment ça va?
1: Ça va très bien, moi.
0: Très heureux de t'accueillir.
1: J'ai manqué un peu le début de Cinéma ses étoiles. J'étais au Québec, comme toi, en voyage.
0: Oui.
1: Mais je pense que ça va très bien. C'est un nouveau site pour nous. Ça, c'est notre 7e année, mais on est facile à trouver quand même ici.
0: C'est
1: au
0: vrai,
1: centre
0: mais tout
1: culturel.
0: Le monde connaît.
1: Et puis, mais ça, puis la bouffe, puis il y a un petit peu...
0: Et puis, il y a la possibilité toujours de diffuser en intérieur si le temps ne permet pas. Ça, c'est une quand même nouveauté très importante.
1: Oui, le seul temps que ça n'a pas marché, ça, c'est pendant Fringe.
0: Oui.
1: Parce que là, les salles étaient prises, mais même avec Folklorama ici, puis le pavillon, ça serait possible de déménager dans soit Antoine Gaboriau ou Pauline Boutal.
0: OK, OK. On va parler d'un film aujourd'hui donc, qui va être présenté demain, le jeudi 6 août, donc à partir de 21h, c'est ça?
1: Oui.
0: À partir de 21h.
1: Oui, parce que c'est le mois d'août, puis le soleil se couche.
0: Se couche, exactement. Donc la journée se raccourcit, donc on est obligé de raccorder les délais de projection par rapport à ça. On va écouter d'abord la bande-annonce, Henri, avant d'en parler plus en détail de ce film, sans donner trop de détails pour goût aux gens d'aller voir.
1: C'est un beau film à découvrir,
0: puis
1: c'est sûr, j'aimerais que vous le découvriez.
0: Avec nous, on va écouter la bande-annonce avec vous avant d'en parler. Oh, pardon, excusez. Je lance ça et puis on écoute.
2: Votre nièce.
3: C'est qui, lui? Qu'est-ce qu'il veut?
4: C'est une moufette! Idéalement, il veut rentrer chez lui le plus rapidement possible.
5: La jeune demoiselle va rester avec vous encore longtemps?
4: On espère que non!
3: Il
4: n'est
3: pas question de rester avec lui! Il n'y a même pas de lit!
4: Si tu veux des draps, il y en a dans l'armoire de la salle de bain.
5: Ça fait des mois que t'es enfermé dans ton appartement, Philippe.
6: T'entends plus la musique, Paul.
7: T'as un don.
6: T'as quand même composé un des plus beaux opéras de l'ère moderne.
7: J'ai aimé une fois dans ma vie, j'ai composé une peine d'amour, puis après plus rien de bon.
6: Je peux pas composer une opéra, puis m'occuper d'une enfant en même temps.
8: Comment elle s'appelle?
3: Bottine Pote.
9: Si tu as expliqué avec des mots, pourquoi tu penses que c'est mieux qu'elle soit avec une famille?
10: Il n'y a pas de mots. C'est pour ça que je compose la musique.
11: C'est le restaurant préféré de ta mère. On a tout le temps mangé ici.
3: On est parti.
11: Je pense qu'elle s'imaginait qu'il n'y avait pas assez de place pour elle puis la musique dans ma vie. Puis c'est mieux comme ça.
3: Pourquoi?
11: Parce que si c'était pas arrivé, tu serais pas ici.
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0: Voilà, Mademoiselle Bottine, un film réalisé par Yann Lanouette-Turgeon, une comédie très touchante.
1: C'est ça. Oui, actuellement, je ne sais pas si tu connais les contes pour tous, dont La guerre des Tucs, La grenouille et la baleine, Tirelire et compagnie. Actuellement, ça, c'est le troisième et c'est écrit et produit par Dominique James, que j'ai eu la chance à rencontrer, parce que le film a été présenté ici à Freeze Frame l'année passée,
0: oui.
1: Le Festival international de films pour enfants.
0: Puis
1: après ça, quand je l'ai vu, je voulais vraiment le présenter dans notre programme scolaire. On le fait.
0: Oui.
1: Honnêtement, mon seul regret, c'était de ne pas l'avoir montré pendant le festival, mais je me reprends.
0: Oui,
1: donc,
0: exactement.
1: Ça fait partie du cinéma, ses étoiles. Donc, c'est le deuxième, je dirais, parce que les contes pour tous ont tous été...
0: dans les années 86, c'est ça?
1: Ça
0: a commencé, je veux dire.
1: Oui. Vers la fin, c'était parce que Dominique James, je pense, pas Dominique James, Roch Demers, qui faisait les cons pour tous. Je pense que c'est à peu près 5 ans, parce qu'on avait montré la gang des hors-la-loi, puis je pense qu'il est mort cette année-là. On l'avait montré à Cinéma Ses Étoiles.
0: Okay.
1: Donc, on a montré Coco Ferme. Ça, c'était le premier produit par Dominique James, un peu le nouveau Roch Demers pour les cons pour tous. Et puis ça, ça a été un grand succès en 2023. Et puis là, Mademoiselle Bottine qui est venue en 2024. Et puis moi, j'ai vraiment hâte de le présenter. C'est un film qui me touche beaucoup. La bande-annonce, elle vous donne beaucoup d'idées. Vous savez, c'est un conte pour tous. C'est pas le film Bach et Bottine.
0: Mm-hmm.
1: C'est basé sur le même livre, Bach et Bottine.
0: Exactement.
1: C'est sorti
0: je parlais de ça, qui est en
1: 86.
0: Oui. C'est de ça que je parlais.
1: Oui, donc c'est pas le même film du tout. J'ai vu les deux actuellement par curiosité
0: quand j'ai vu Mlle
1: Bottine, j'ai regardé l'autre. Donc c'est pas la même histoire du tout. Ici, vous l'avez attendu, il y a Philippe Bloom qui est prêt à produire un nouvel opéra. Il y a eu du grand succès. Là, il n'y en a plus.
0: Mm-hmm.
1: Il n'y a plus d'inspiration. Il y a beaucoup de troubles d'anxiété. Mais il n'y a pas d'enfant. son frère et sa conjointe, ils sont morts d'un accident de taux. Donc, Simone, c'est comme ça que le film commence, Simone vit avec sa grand-mère. Là, c'est pas clair si c'est Simone qui s'occupe de sa grand-mère ou elle. Philippe doit le prendre pour certains temps.
0: C'est sa nièce.
1: Il veut pas vraiment, fait qu'il veut que les services sociaux lui trouvent une place.
0: Oui,
1: il développe une relation. Parce que lui, il est très anxiété.
0: Oui.
1: Son anxiété, c'est des choses, des foules, le monde. Probablement les enfants, des choses qu'il ne peut pas contrôler, ça le stresse beaucoup.
0: Ça le stresse, oui.
1: Et puis, il est dans une période où ce qu'il doit performer. Donc, très belle histoire, très touchante. Les critiques ont été très positives. Donc, c'est clairement pas un remake, mais c'est basé sur le même livre qui a été écrit par Bernadette Renault qui s'appelle Bach et Bottine. Mais il y a des similitudes, mais autrement que ça, c'est un film qui vaut la peine de voir. La jeune qui joue Simone, c'est Marguerite Laurence. Et puis, elle a actuellement gagné un Iris en 2005 pour Révélation de l'année. Puis ça, c'est les prix Iris, c'était au gala de Québec Cinéma. Et puis, elle a aussi gagné Laura pour interprète d'un artiste jeunesse. Pour Mademoiselle Bottine, puis ça c'est en Allemagne, parce qu'en Allemagne ils sont très forts pour les films pour enfants.
0: D'accord.
1: Donc c'est vraiment ça vaut la peine. Moi je dis manquez pas votre chance.
0: Très émouvante qui redonne goût à la vie. C'est on apprend à si on est dans une mauvaise phase. N'importe quoi, on l'a dit tout à l'heure pendant l'horoscope, n'importe quelle belle rencontre peut changer notre destin et notre
1: même
0: vie.
1: Même si c'était aucunement prévu.
0: Exactement.
1: Puis c'est ça, Simone n'a jamais connu son oncle.
0: Oui, absolument.
1: Lui, il était probablement, c'est un adulte, il était probablement au courant que c'est
0: il y avait une
1: son
0: nièce,
1: frère avait
0: il y avait une nièce, oui.
1: Mais certainement pas prêt à prendre soin. Mais ils développent quand même une belle relation, puis ça finit par les aider tous les deux. Puis, mais on sait que Mademoiselle Bottine, c'est une... Tu le sais?
0: Non.
1: C'est une bouffette. Donc, dans Bock et Bottine, okay. Mais c'est clairement la moufette aussi. Donc, elle aime beaucoup les animaux.
0: D'accord.
1: Elle vit à la campagne, elle déménage en ville, et puis elle aime encore les animaux. Puis Mlle Moufette est dans l'histoire.
0: Okay.
1: Mlle Bottine, je veux dire. Donc,
0: oui.
1: c'est
0: une
1: autre
0: similitude. Il y a une moufette aussi dans l'histoire, peut-être.
1: Hein?
0: Peut-être qu'il y a une moufette dans l'histoire, peut-être.
1: Certain. C'est Mlle Bottine, pas pour rien. C'est le nom de la moufette.
0: Oui, OK.
1: Mais la moufette peut pas... elle a été arrangée, elle ne peut pas...
0: faire de mauvaises odeurs.
1: Oui, c'est ça, justement. Il n'y a pas de danger, mais on le sait-tu en la voyant?
0: On ne sait-tu pas, peut-être.
1: Donc, c'est un très beau film. Comme c'est un film d'enfant, mais je dirais, moi, comme adulte, je l'apprécie beaucoup.
0: Oui,
1: puis,
0: oui.
1: Oui, j'ai des enfants aussi.
0: C'est pour les
1: enfants.
0: Adultes et pour les enfants et pour les grands-parents.
1: Le c'est pour ceux qui aiment des bons films qui vont te faire sentir bien.
0: Une belle production canadienne qui a été...
1: Dominique James est très sympathique.
0: Exactement.
1: Moi, j'ai vraiment aimé qu'est-ce qu'il a fait avec ça. Il y a eu du succès Coco Femme. Puis actuellement, son prochain film qu'on va montrer... à notre programme scolaire, c'est « Ma belle-mère est une sorcière
0: ».
1: Ça va être le troisième. C'est comme le troisième nouveau conte pour tous.
0: D'accord.
1: Donc, encore Dominique James au scénario.
0: OK. Donc, c'est un très, très beau film qui nous donne envie d'aimer la vie et puis de changer notre destin. Et les belles rencontres, comme on l'a dit, Bottine, on vous invite vivement à aller demain à partir de 21h au Patio 340 extérieur. Il va faire beau, j'imagine, demain.
1: C'est une belle atmosphère.
0: Exactement, une belle atmosphère. Vous avez des chaises, vous avez...
1: chasses moustiques.
0: Oui, peut-être, oui.
1: Peut-être.
0: Ramenez avec vous ça.
1: Oui.
0: Ou bien des produits pour mettre des répulsifs pour pouvoir regarder le film tranquillement.
1: Mais autrement, c'est une belle place. On est bien accueillis. Vous pouvez amener vos chaises, mais honnêtement, je dois dire ici, on a moins de chaises à déménager
0: que la cathédrale.
1: On montait une cinquantaine de chaises.
0: Oui,
1: là.
0: Je sais.
1: C'est beaucoup plus facile. On en a au cas où qu'à sortir aussi dans le garage du parce qu'on est juste
0: du
1: à côté.
0: CCFM, oui.
1: Mais ça n'a pas été nécessaire jusqu'à date, mais ce serait le fun que ce soit un problème.
0: Oui, exactement. Ça, c'est un beau problème à avoir.
1: Non, c'est un problème facile à régler.
0: Facile à régler.
1: Le problème, c'est de venir prendre le
0: beaucoup
1: temps, de
0: monde.
1: Venir apprécier ça, puis le fait qu'on commence à 9h, donc...
0: Est-ce qu'il faut toujours s'inscrire avant de...
1: Non,
0: pas comme avant, non.
1: Non, il y a une quarantaine d'inscrits, mais on a toujours plus que de gens. Puis les gens qui s'inscrivent, je pense qu'il y en a qui ne se présentent pas.
0: Oui.
1: C'est gratuit.
0: Oui, c'est gratuit.
1: C'est une autre chose.
0: Oui, ça, c'est...
1: Mais ça vaut la peine.
0: Ça vaut la peine, absolument.
1: Ça vaut la peine. Un des plus beaux films, je pense, de notre programmation cet été. Il y en a d'autres qui s'en viennent. Actuellement, la semaine prochaine.
0: Si Henri Dupuis vous dit ça, c'est que vraiment, il adore ce film.
1: Aussi,
0: donc,
1: je fais partie du comité.
0: Oui, je sais, mais la façon de le dire,
1: année.
0: J'ai senti que vraiment ce film te tenait à cœur.
1: Celui-là, oui, et Fanny, comme on a montré il y a quelques semaines. Puis actuellement, la semaine prochaine, c'est un autre film qui a été présenté à Freeze Frame. Et c'est une vraie histoire. Olaf et Frida. Ça vaut la peine aussi. Excellent. Donc, venez.
0: Absolument.
1: Il nous reste encore un mois et demi.
0: Un mois et demi, exactement, pour Cinéma sous les étoiles et les jeudis Thursday Franco. On vous invite vivement à aller venir chaque jeudi pour voir les belles sélections, que ce soit celles présentées par l'Alliance française.
1: Freeze Frame, la semaine prochaine, autrement, c'est l'Alliance et
0: vous. C'est l'Alliance et vous, exactement.
1: Oui.
0: Exactement. Alors, on vous invite vivement à venir nombreux. Merci infiniment, Henri Dupuis, d'être venu ce matin nous en parler de ce film. Mademoiselle Bottine, merci. On vous souhaite une belle journée. On se donne rendez-vous demain.
1: Oui.
0: Voilà, chers auditeurs et autrices, 8h54, on repart en chanson avant de terminer notre émission matinale. On va écouter une chanson que j'adore, c'est du grand Michel Sardou. Michel Sardou, un des monuments de la chanson française, et il nous chante ici « La maladie d'amour ».

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1: Voilà, on arrive à la fin de notre émission matinale franco-matin. C'était Wissam Daoudi au micro pour l'animation. Il y avait avec moi Mélodie Ruel-Vrobel pour la chronique de Folklorama et Jean-Rony Bossico pour les revues de presse et la revue sportive. Merci également à notre invité Henri Dupuis qui vous invite vivement demain pour aller voir le film Bottine ici au Patio 340 à partir de 21h, un film canadien qu'il présente dans le cadre des cinémas sous les étoiles. Voilà, je vous souhaite une très très belle journée à tous. Restez protégez-vous et puis restez en bonne santé et puis protégez les gens que vous aimez. Je vous souhaite une belle journée. Au revoir.
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5: Ce texte est tiré du roman « La route d'Altamont », écrit en 1966, et montre une conversation entre un enfant et un vieillard lors d'une sortie au lac Winnipeg. La petite fille pose plusieurs questions sur l'origine du lac. Le vieillard, un peu au bout d'énergie, explique le sens de la fin et du commencement. L'extrait du vieillard et l'enfant sera présenté par Hélène Roy.
6: Mais à présent, les interrogations passionnées me venaient en foule. Pourquoi tant d'eau? Et pourquoi toutes en un endroit? Et pas du tout ailleurs? Et pourquoi des vagues? Le vieillard fatigué se secouait. Il s'efforçait de me donner satisfaction. Pourquoi tant d'eau? Mais pour la beauté, j'imagine. Parce que Dieu l'a décidé ainsi. Alors c'est pour lui qu'il a fait le lac Winnipeg? Pour lui? Oui, sans doute, dit le vieillard, mais pour nous aussi. Il savait qu'on viendrait le voir? Très, très fatigué, le vieillard sourit quand même un peu. Il devait s'en douter. Tout ce temps, je me crevais les yeux à essayer de percevoir au-delà de la vibration de la lumière sur l'eau, la fin du lac, ses rives lointaines. Là-bas, là-bas, demandai-je. Est-ce la fin ou le commencement? Enfin, j'étais parvenu à tirer le vieillard de sa somnolence, et je me réjouis de voir revivre ses petits yeux bleus, quoiqu'ils eussent l'air un peu tristes en ce moment. La fin? Le commencement? Tu en poses de ces questions. La fin, le commencement, et si c'était la même chose au fond? Il regardait lui-même très loin en me disant cela et répéta, si c'était la même chose, peut-être que tout arrive à former un grand cercle, la fin et le recommencement se rejoignant.
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4: Ce texte est tiré du roman La route d'Altamont, écrit en 1966, et montre une conversation entre un enfant et un vieillard lors d'une sortie au lac Winnipeg. La petite fille pose plusieurs questions sur l'origine du lac. Le vieillard, un peu au bout d'énergie, explique le sens de la fin et du commencement. L'extrait du vieillard et l'enfant sera présenté par Hélène Roy.
5: Mais à présent, les interrogations passionnées me venaient en foule. Pourquoi tant d'eau? Et pourquoi toutes en un endroit? Et pas du tout ailleurs? Et pourquoi des vagues? Le vieillard fatigué se secouait. Il s'efforçait de me donner satisfaction. Pourquoi tant d'eau? Mais pour la beauté, j'imagine. Parce que Dieu l'a décidé ainsi. Alors c'est pour lui qu'il a fait le lac Winnipeg? Pour lui? Oui, sans doute, dit le vieillard. Mais pour nous aussi. Il savait qu'on viendrait le voir? Très, très fatigué, le vieillard sourit quand même un peu. Il devait s'en douter. Tout ce temps, je me crevais les yeux à essayer de percevoir au-delà de la vibration de la lumière sur l'eau, la fin du lac, ses rives lointaines. Là-bas, là-bas, demandai-je, est-ce la fin ou le commencement? Enfin, j'étais parvenu à tirer le vieillard de sa somnolence, et je me réjouis de voir revivre ses petits yeux bleus, quoiqu'ils eussent l'air un peu tristes en ce moment. La fin? Le commencement? Tu en poses de ces questions. La fin, le commencement, et si c'était la même chose au fond? Il le regardait lui-même très loin en me disant cela et répéta, « Si c'était la même chose, peut-être que tout arrive à former un grand cercle, la fin et le recommencement se rejoignant. »
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4: Restez avec nous aujourd'hui sur Envol 91. On a de belles surprises et puis surtout on prend l'onde tout de suite pour le match des Gold Eyes en direct du Blue Cross Stadium. Alors si vous avez envie de suivre un très très beau match aujourd'hui, restez avec nous. Yannick Laroche prendra la suite après notre match. Il faudra bien sûr être sur Envol 91 à partir de 16h. Couleur d'ici aujourd'hui vous permet d'être de suivre ce match en direct du Blue Cross et ensuite Yannick Laroche prendra la relève pour le match. Merci beaucoup à toutes et à tous et à tout de suite pour Couleur d'ici.

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1: 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On se retrouve sur Envol 91 dans quelques instants pour Couleur d'ici, en direct du Blue Cross Stadium. 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

0: Bonjour à toutes et à tous et bienvenue à votre émission Couleur d'ici. Aujourd'hui, James Olivier, on se retrouve en extérieur pour une émission spéciale en direct du Blue Cross Stadium pour le match des Gold Days.
1: Oui, tout à fait, Christian. Et bonjour aux auditeurs. Donc, on est bien en direct du parc Blue Cross pour le match des Gold Days, mais aussi, Christian, pour la soirée et de la francophonie qui a été reportée. Donc cette soirée qui était prévue le 29 juin à cause des intempéries qui a été reportée au 5 août 2026. Christian, on est bien en direct pour cette soirée, pour ce match des Gold Days. Donc les Gold Days qui sont sur une série de victoires.
0: Exactement, c'est une série de 10 victoires maintenant déjà, ça fait beaucoup de victoires à l'heure actif et puis on espère que ça va continuer comme ça pendant très très très longtemps. James Olivier, aujourd'hui c'est une émission spéciale parce que dans quelques instants, nous aussi en vol, on aura nos amis, nos collègues, pour d'autres, la famille aussi qui seront là. On est un peu ensemble en famille aujourd'hui.
1: Oui, tout à fait, et on aura l'occasion de parler avec Aitem et Jagem, ou Jigem, donc je ne sais pas si j'ai bien prononcé le nom, qui s'occupe de cette soirée et francophone au niveau de la SFM. Donc Aitem qui sera avec nous dans quelques instants. Dans les informations, Christian, aujourd'hui, on va parler de belles nouvelles, de bonnes nouvelles pour le Manitoba, puisque Ottawa vient d'annoncer un projet de 267 millions de dollars pour la construction d'un nouveau laboratoire national de contre-mesures médicales à Winnipeg. Donc, un laboratoire qui sera construit à proximité du laboratoire national de microbiologie de Winnipeg. C'est un laboratoire qui est mondialement reconnu.
0: Exactement, James Olivier. Beaucoup de choses intéressantes dans notre émission d'aujourd'hui. Alors, une occasion de plus pour vous inciter à rester avec nous. On a beaucoup de choses intéressantes, mais on part en musique pour juste histoire de mettre le décor et on se retrouve dans quelques instants.

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0: On se retrouve donc ici à Envol. Bon, je dirais pas Envol, on se retrouve en direct au parc Blue Cross. Et James Olivier, c'est notre première fois d'avoir une émission ici, toi et moi.
2: Oui, tout à fait, Christian. C'est la première fois qu'on a une émission en direct du parc Blue Cross. Et donc, dans cette émission d'aujourd'hui, Christian, donc tout à fait spéciale, et puisque c'est une émission qui est consacrée à la soirée de la francophonie organisée par la SFM, soirée qui était prévue le 29 juin, mais qui a été reportée à cause des intempéries. On est bien là aujourd'hui pour notre émission, Christian. Donc, dans cette émission tout à fait spéciale, on va parler météo, bien sûr, mais on va parler information, on va parler de sport et surtout proposer de belles chansons francophones à l'auditoire.
0: Exactement, on va proposer de belles chansons francophones à, à notre auditoire. Et puis aussi, comme souligné aujourd'hui, comme on l'a dit, on met l'accent sur la francophonie, tout sera en français, même les annonces seront faites en français. C'est l'occasion aussi pour toutes les personnes qui ont gagné des places sur Envol 91 pour le match du 29 juin de refaire votre demande et revenir ici pour regarder les matchs. On est ici, on vous attend, on espère que vous allez pouvoir entrer ici. Nous aussi, on aura notre petit groupe qui sera là dans quelques instants. Et puis nous, on part justement en musique tout doucement. Et ensuite, quand on reviendra, on parlera de la météo qu'il fait ici à Winnipeg. Parce que James Olivier, le match a été annulé pour la première fois pour cause de pluie. Et aujourd'hui, on a encore peur que la pluie vienne gâcher tout à nouveau.
2: Oui, tout à fait, puisque le temps est un peu nuageux pour le moment. Bon, même si, et selon les prévisions, il n'y aura pas de pluie aujourd'hui. Mais on ne sait jamais, puisqu'il s'agit de prévisions.
0: Exactement. Alors, on part en musique avec Mia et Jonas sur le morceau « Ville et rurale ». On écoute ça maintenant sur Envol 91.

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1: James Olivier, on s'attaque à présent à la météo. Et puis actuellement, on a une température de 24 degrés autour de nous.
2: Et tout à fait, Christian, avec un ressenti de 21 degrés, puisqu'on a des vents de 45 km par heure. Donc, c'est la température pour aujourd'hui. Le soleil va se coucher ce soir à 9h03, Christian, pour se lever demain matin à 6h05. Et demain, on aura des températures de 14 à 27 degrés avec 40% de probabilité d'averse pour le moment. Et vendredi, on aura des températures de 13 à 23 degrés. Ce sera une journée très ensoleillée vendredi. Et le samedi, on aura des températures de 12 à 23 degrés avec 30% de probabilité d'averse pour le samedi, le dimanche et même le lundi. Il y a des averses qui sont prévues durant le week-end et jusqu'à lundi, Christian.
1: Exactement, James Olivier. Et comme tu l'as dit, hein, on a perdu ces alertes à la pluie. On a plutôt maintenant un temps gris.

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0: À être pareil, et puis surtout, on a une bonne lancée pour les Goldeyes. On espère que ça va rester comme ça aussi.
1: On espère bien, Christian.
0: Exactement. Alors, si vous nous écoutez sur Envol, on vous rappelle que demain aussi, on sera en direct du marché d'été de Saint-Boniface. On a 2 jours d'affilée, James Olivier, où on sera en extérieur, et puis on va donner à nos auditeurs de belles expériences aussi.
1: Ouais, tout à fait. Le jeudi, c'est notre rendez-vous hebdomadaire au marché d'été. Et Christian, le marché de Saint-Boniface qui fait partie des Jeudis Franco First Day.
0: Exactement, les jeudis Franco First Days, qui sont composés de beaucoup de choses. Alors, si vous voulez regarder, par exemple, les matchs de, je dis des matchs, des films plutôt, avec cinéma sous les étoiles. Vous pouvez aussi participer au marché d'été de Saint-Boniface avec toutes les choses que le marché a à offrir, ses vendeurs et son beau spectacle. Si généralement, on a toujours des artistes qui donnent des shows, des prestations juste après notre passage, parce qu'on joue la musique aussi au marché jusqu'à 19h chaque jeudi. Et puis aussi, n'oubliez pas les balades lagunaires, James Olivier, qui se sont ajoutées justement à toute cette panoplie d'activités.
1: Ouais, tout à fait. C'est vraiment une pléiade d'activités les jeudis, Christian, puisque il n'y a pas que le marché d'été, comme tu l'as dit, mais il y a des activités qui se passent au Patio 340, dont Cinéma sous les étoiles. Donc, Cinéma sous les étoiles qui a changé d'endroit cette année, parce que l'année dernière, Cinéma sous les étoiles, c'était à l'ancienne cathédrale Saint-Boniface.
0: Exactement, c'était dans les ruines hein, de la cathédrale de Saint-Boniface. Et puis cette année, c'est au Patio 340. Si vous êtes à Saint-Boniface, si vous êtes à Winnipeg, si vous êtes au Manitoba, pas forcément à Saint-Boniface, parce qu'on est de l'autre côté du pont Provencher, mais si vous êtes à Winnipeg et que vous êtes intéressé par de bons matchs de baseball, on est en direct du Blue Cross Stadium pour le match des Gold Eyes aujourd'hui. On rappelle que les Gold Eyes sont sur une lancée de 10 matchs d'affilée, 10 matchs de victoire d'affilée. Et puis je pense que James Olivier, on a eu l'information que c'était la première fois en 12 ans que ça se passe.
1: Oui, c'est la première fois en 12 ans. Et puis, Christian, il faut préciser que nous avons fait des erreurs à la radio pour le match du 29 juin qui a été reporté. Donc, les personnes qui avaient gagné des tickets donc, ont toujours la possibilité d'assister à ce match ce soir.
0: Exactement. Alors, toutes les personnes qui ont gagné des places pour le match du 29 juin ont la possibilité de le refaire et puis de pouvoir participer au match d'aujourd'hui. Il faudra essayer de prendre des informations le plus rapidement possible hein, parce que le match commence à partir de 6h10 PM aujourd'hui à Winnipeg. Alors, on vous incite à prendre toutes les infos au cas où vous voulez nous rejoindre ici. Nous, l'équipe, la grande équipe d'Envol sera toute ici, je dis au patio, mais ce sera plutôt au stade. On sera tous ensemble, l'occasion de participer aussi à cet événement. Et puis, James Olivier, il y a d'autres organismes communautaires francophones qui seront aussi là aujourd'hui.
1: Oui, il y a la SFM qui organise la soirée francophone, donc cette soirée qui a été reportée. Donc, qui sera là avec nous? Quelqu'un de la SFM, Item Gigam, qui sera là avec nous dans quelques instants pour nous dire un petit mot.
0: Exactement. Et puis, on a hâte d'entendre ce petit mot-là, de savoir ce qu'eux, ils ressentent justement par rapport à ça. Il est 16h27 minutes. On part en musique rapidement et ensuite, on parlera des informations avec James Olivier parce que quand même, on ne va pas manquer à nos obligations, James.
1: Oui, tout à fait, parce qu'on a des informations à partager à l'auditoire.
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0: Alors, James Olivier, on se lance dans les informations et puis on parle du nouveau laboratoire national de contre-mesures médicales bientôt établi à Winnipeg.
1: Ce nouveau laboratoire de contre-mesures médicales sera situé à Winnipeg sur le même site que le Laboratoire national de microbiologie, déjà mondialement reconnu. Le projet de création de ce laboratoire qui permettra d'accroître la capacité du Canada à mettre au point des vaccins, des traitements et des outils de diagnostic a été dévoilé aujourd'hui par Thierry Dugued, député de Winnipeg Sud. Le gouvernement du Canada a octroyé un contrat de 10,2 millions de dollars à l'entreprise Architecture 49 basée à Winnipeg pour les services d'architecture et d'ingénierie liés à ce laboratoire. Des informations relayées par la presse canadienne font état de 267 millions de dollars attribués par Ottawa pour la conception et la mise en place de ce laboratoire. Selon le gouvernement fédéral, cet investissement à long terme permettra d'améliorer la préparation du Canada face aux futurs urgences sanitaires, de soutenir l'économie de Winnipeg et de contribuer à la sécurité sanitaire mondiale. Ce laboratoire, dont l'achèvement est prévu en 2033, produira des vaccins expérimentaux et mènera d'autres travaux de recherche afin de faire face à de futures pandémies.
0: On continue aussi avec le Manitoba toujours et le Nouveau-Brunswick qui renforce leur coopération francophone.
1: Les projets retenus portent notamment sur l'éducation en français, les arts et la culture, ainsi que le développement communautaire. Ils doivent ainsi favoriser les échanges, le mentorat, la formation et le partage d'expertise entre leurs organismes francophones des deux provinces. Cette collaboration s'appuie sur un protocole d'entente signé en 2002. En juin dernier, le Manitoba et le Nouveau-Brunswick ont d'ailleurs renouvelé leur engagement en signant un nouveau protocole de coopération francophone pour une période de 4 ans. Celui-ci prévoit notamment des initiatives communes, des échanges de connaissances et un renforcement de la participation du Manitoba au sein de la francophonie canadienne. Pour l'exercice 2026-2027, les 5 projets sélectionnés représentent des demandes de financement de 42 570 $. Comme cette somme étant supérieure au budget disponible, certains montants ont été ajustés afin de respecter les limites du programme.
0: Et puis on parle aussi de Washington, James Olivier, qui compte fermer 5 de ses consulats ici à Winnipeg, dont celui à Winnipeg.
1: L'administration de Donald Trump envisage de fermer des petites ambassades, consulats et autres missions diplomatiques américaines en Afrique, en Asie et dans l'hémisphère occidental. Dans des avis distincts envoyés en fin de semaine dernière au Congrès américain, le département d'État a indiqué qu'il fermerait l'ambassade des États-Unis sur l'île caribéenne de la Grenade, les consulats de Nagoya au Japon et de Medan en Indonésie, le bureau de représentation américain de Winnipeg au Canada, ainsi qu'une antenne de l'ambassade à Douala au Cameroun. Ces fermetures devraient permettre au gouvernement d'économiser environ 4,4 millions de dollars par an, selon les notifications obtenues par la société de presse. Cependant, les missions concernées emploient très peu de personnel par rapport à d'autres.
0: Et puis on continue en terminant avec un homme originaire de l'Alberta qui est porté disparu dans une rivière du nord du Manitoba.
1: Âgé de 60 ans, James Redmond a été parti à la pêche à Kelsley au Manitoba, à quelques kilomètres au nord-est de Thompson. Selon la gendarmerie royale du Canada, cet homme porté disparu se serait noyé. Une fouille le long de la rive, à proximité de son chalet, a permis de retrouver une partie de son matériel à environ 200 mètres en amont du barrage de la centrale électrique de Kelsey. La police pense qu'il est peut-être entré dans la rivière à cet endroit. Des drones et une équipe de plongeurs ont été déployés pour aider aux recherches et l'enquête se poursuit.

0: Alors vous l'entendez très bien, hein, derrière nous, il y a le bruit, il y a la musique, il y a le monde, il y a l'ambiance qui commence à s'installer ici même au parc Blue Cross. Beaucoup de personnes aussi qui commencent à venir et puis le stade qui commence à se remplir. On rappelle que les portes seront ouvertes à partir de 5h30, 17h30 pour être plus précis et le match commence une heure après. Alors toutes les personnes qui, on le rappelle encore une fois, ont eu l'occasion de gagner des places pour le match de 29 juin 2026, c'est l'occasion de les refaire et de venir à nouveau pour assister à ce match avec nous. On le rappelle encore une fois, nous, la grande équipe d'Envol, on sera un plaisir d'être tous ensemble ici pour assister à ce match parce que, on le rappelle encore une fois, la francophonie est mise en avant dans ce match. Et puis, on est francophone, on est fiers de l'être et on est ici justement pour cela. On part en musique rapidement et ensuite on se rejoint pour continuer notre très belle émission en direct du stade des Goldeye.
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0: Une belle musique, une belle température et puis surtout de belles personnes. On a un très beau soleil ici, James Olivier. Nous qui avons peur de la pluie, eh ben, on dirait qu'on est très très loin de ce qu'on a pensé avant de venir ici.
1: Oui, tout à fait. Christian a un très beau décor, Christian. Donc on est en train d'observer au parc Blue Cross, Christian. Donc ça se prépare pour le match de ce soir, Christian.
0: Exactement, ça se prépare pour le match de ce soir. Et puis James Olivier, honnêtement, je pense qu'on a une vue incroyable. On est situé pile poil au bon endroit, dans le bon angle pour avoir tout le stade en visuel. Et puis on a été très bien accueillis aussi par l'équipe des Gold Eyes.
1: Oui, tout à fait, on a été très bien accueillis, Christian. Donc ça fait plaisir d'être là aujourd'hui pour notre émission en direct.
0: Exactement, on a beaucoup de bruit autour de nous, mais c'est aussi ça le but justement, de vous apporter en immersion avec nous en direct dans ce game. Et puis aujourd'hui on a un match très très très intéressant. On a l'occasion pour les Gold Eyes de continuer sur une lancée qui a déjà commencé depuis quelques temps, ou alors d'arrêter, mais je pense que ça va bien se passer. Et puis on va essayer d'avoir encore une victoire. James Olivier, étant donné qu'on parle des Gold Eyes, je te propose qu'on mic directement vers l'espoir.
2: Ouais, pourquoi pas.
0: Alors, de retour pour les sports, on s'intéresse à la blessure pour Trey Savage alors que les Blue Jays s'inclinent face aux Astros.
1: Les Blue Jays de Toronto ont subi un revers de 7-2 contre les Astros de Houston, mais la principale inquiétude est venue de la blessure du lanceur recrue Trey Savage. Le droitier a dû quitter la rencontre avant la fin de la troisième manche après avoir ressenti une douleur au genou lors de son échauffement. Avant de sortir, il avait offert une solide performance, ne concédant aucun point, tout en lançant 16 prises sur 27 lancés. Cette saison, Savage présente un dossier de 5 victoires, 5 défaites et une moyenne de points mérités de 3,65 en 18 départs. Après son départ, Chad Dallas a éprouvé des difficultés en relève, accordant 6 points en 3 manches, ce qui a permis aux Astros de prendre le contrôle du match. Taylor Trammell a frappé un circuit de 3 points, tandis que Jose Altuve a connu une excellente soirée avec 3 coups sûrs et 2 points produits. Du côté de Toronto, Miles Straw a créé l'égalité à 2-2 en 5e manche grâce à un triple productif avant de marquer sur un lancer sauvage. Mais les Blue Jays n'ont pas pu maintenir le rythme et ont pu leur série de bonnes performances s'interrompre.
0: Exactement, James Olivier, on parle aussi de Neymar qui perd son sang-froid après un match de Coupe du Brésil.
1: Neymar s'est retrouvé au cœur d'une nouvelle controverse après la qualification de Santos pour les quarts de finale de la Coupe du Brésil. Grâce à une victoire de 1-0 contre Remo à la fin de la rencontre, l'attaquant brésilien auteur d'une passe décisive a été vivement pris à partie par des supporters adverses alors qu'il quittait le terrain en direction des vestiaires. Les insultes reçues ont rapidement fait monter la pression. Des vidéos diffusées par les médias locaux montrent un Neymar visiblement hors de lui, criant des insultes et répondant avec virulence aux dirigeants et partisans de Remo. L'ancien joueur du FC Barcelone et du Paris Saint-Germain a également frappé l'écusson de Santos sur son maillot avant d'effectuer une danse provocatrice en chantant éliminé. Cet incident survient seulement un mois après l'élimination du Brésil en 8e de finale de la Coupe du Monde et alimente de nouveau les débats autour du comportement de la vedette.
0: Et puis on revient ici, on quitte le Brésil, on revient au Canada, à Winnipeg, plus précisément ici même au Stade Blue Cross Park, pour parler des Gold Eyes qui prolongent leur série de victoires à 10 matchs contre Chicago.
1: Les Gold Eyes de Winnipeg poursuivent leur impressionnante lancée en remportant les 2 matchs d'un programme double face aux Dogs de Chicago, l'emportant 4-1 puis 7-4 pour signer une 10e victoire consécutive. Dans le premier duel, Luke Boyd a lancé un match complet remarquable, ne concédant qu'un seul point, tandis que Robbie Henriquez a produit 2 points en 5e manche pour assurer la victoire. Winnipeg a profité de quelques erreurs adverses et d'une attaque opportune pour prendre le contrôle de la rencontre. Lors du deuxième affrontement, les Dogs ont rapidement pris les devants, mais les Gold Eyes ont répliqué de la première manche avant de s'emparer définitivement de l'avance. que Shaun Lynch a mené l'offensive avec 3 points produits, alors que Noah Marcelo, Adam Hall et Robbie Henriquez ont également contribué à l'attaque. Malgré une tentative de remontée de Chicago en 6e manche, les relevers de Winnipeg ont fermé la porte. Derek Sherry récoltant son 13e sauvetage, les Gold Eyes tenteront maintenant de poursuivre leur séquence victorieuse lors du 3e match de la série.
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1: Votre radio communautaire aujourd'hui qui vous emmène en direct au Blue Cross Park pour ce match des Gold Eyes qui commencera aux alentours de 18h30. On est ici même en direct du stade. Et puis Yannick Laroche prendra le relais à partir de 18h pour la suite des activités. Nous, pour notre part, on est avec vous de 16h à 18h comme d'habitude pour votre émission Couleur d'ici. On est avec James Olivier justement pour ce beau match qui va commencer dans à peine, je dirais, 1h30 parce qu'il est déjà 17h. Il est 16h51 ici à Winnipeg. Et puis on est en direct pour les personnes qui ont peur de la température qu'il fait. On vous rassure, hein, on a un très très bon, je dirais pas un très soleil éclatant, mais on a une belle température. Il fait pas chaud, il fait pas froid. On a une très très très belle température, agréable pour être en extérieur. Alors on vous incite à venir ici, à venir nous rejoindre et puis à participer et à passer du bon temps. Pour les personnes qui ont gagné des places pour les matchs des Gold Eyes du 29 juin 2026, on vous le rappelle, il y a encore une opportunité d'avoir vos places qui vous reviennent. Il suffit tout simplement d'essayer de vous connecter et puis d'avoir toutes les informations concernant la reprise du match. Parce qu'on le rappelle encore, James Olivier, le match d'aujourd'hui, c'est la reprise du match qui a eu lieu le 29 juin. Et puis on espère que toutes les personnes qui ont pu être là pourront revenir. On continue donc en musique avec Alpha Toshinesa. Et puis on se retrouve dans quelques instants sur Envol 91 pour déjà mettre fin à la première heure de notre émission d'aujourd'hui.

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1: Encore une fois de retour ici même, et puis on a toujours ces personnes qui sont toujours en train de rentrer progressivement, même si l'ouverture officielle des portes c'est à 17h30. Si vous voulez venir ici, vous devrez le savoir, parce que l'ouverture des portes c'est à partir de 17h30 ici même au Blue Cross Park. Aujourd'hui un match très intéressant des Gold Eyes, et puis on a une très belle température, encore une fois on le rappelle, beaucoup de choses, et puis on rappelle aussi que cette journée est placée sous le seuil de la francophonie. Alors ne vous étonnez pas si vous venez ici et que vous entendez beaucoup de francophones. Oui, les francophones sont à l'honneur, et puis vous êtes les bienvenus ici aussi, même si vous n'êtes pas francophone. Mais si vous écoutez la radio Envol 91, il y a de grandes chances que vous le soyez. Alors aujourd'hui, la francophonie est à l'honneur. Alors on vous attend tous ici pour faire la fête sous ce seuil-là, ce seuil francophone. Il y a de la nourriture, il y a de la bonne ambiance, de la musique et surtout un bon game avec une équipe qui est en furie. Parce qu'on rappelle encore une fois que les Gold Eyes, 10 matchs d'affilée, 2 victoires. Alors on espère que ça va se continuer ainsi. Merci à vous de nous avoir suivis pour la première partie de notre émission. On part en musique, ensuite on part pour les pubs et on revient pour la deuxième partie de notre émission. Ne changez pas de channel, restez bien et bien avec nous. On est toujours sur Envol 91, on a tout le temps des bonnes choses à vous proposer. Alors on vous garantit de rester avec nous pour la deuxième partie. Il y a de belles choses qui vous attendent. À tout de suite.
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0: On est donc de retour ici en direct du Blue Cross Park et puis on a une très très belle ambiance, même si le soleil lui a un peu parti, mais je pense qu'il reviendra très bientôt. Et puis on a aussi dans la deuxième partie de notre émission des invités, et dont un invité qui est avec nous, il s'agit de Joël. Bienvenue Joël, comment ça va aujourd'hui?
1: Bonjour, bonjour, plaisir d'être là, ça va très très bien.
0: Ça va très bien aussi, et puis justement, toi tu travailles à la SFM, c'est bien ça? Quel est justement ton poste dans l'organisation de tout ça?
1: Je viens juste d'arriver, en fait, employé tout nouveau, mais je suis le gestionnaire de marketing et des communications.
0: D'accord. Et puis aujourd'hui, on sait que c'est un match qui est sous l'égide de la francophonie. La SFM a un gros rôle à jouer là-dedans. Justement, quel est votre rôle à jouer dans ce match d'aujourd'hui avec les Gold Eyes?
1: Bien, la SFM, c'est l'organisme porte-parole de tous les organismes franco-manitobains. Donc, pour nous, c'est un beau partenariat parce qu'on peut vraiment mettre en évidence la culture franco-manitobaine. Ça fait partie d'une série de soirées. Donc, on a une soirée avec les Gold Eyes, comme ce soir d'ailleurs. On a aussi une soirée avec les Bombers et avec les Sea Bears. Et c'est pour vraiment mettre en évidence la culture, de faire vibrer et de rayonner la culture de la francophonie manitobaine.
0: Exactement. On sait à quel point c'est important, mais en même temps, à quel point c'est pas facile parce qu'on est dans une ville à majorité anglophone. Alors, vous, je sais que tu viens d'arriver. Mais qu'est-ce que tu penses ou qu'est-ce que tu vois étant les plus gros défis justement de pouvoir avoir ce genre de partenariat-là? Et puis comment vous vous sentez quand vous arrivez à pouvoir être partenaire avec ce genre de match et puis donner l'opportunité à des francophones comme nous de pouvoir profiter d'un match?
1: Bien, c'est de toute beauté. Pour nous, c'est vraiment spécial. Donc, on peut mettre en évidence les beaux talents, comme au niveau sportif et au niveau culturel aussi. Donc, c'est ça, c'est de promouvoir les gens de chez nous, puis de partager la culture entre nous, mais aussi avec les autres. Le but, c'est d'être inclusif. C'est ça, c'est vraiment de juste faire le partage de notre culture.
0: Est-ce que ça a été difficile parce que ce match a été reprogrammé, il y a dû avoir toute une reprogrammation. Est-ce que pour vous aussi, ça a été compliqué de devoir déplacer ce match-là du 29 juin au 5 août?
1: Bon, ça, c'est des défis. Il faudrait parler à mon collègue Haïtham. C'est lui vraiment qui a fait tout ce travail-là. Organisateur exceptionnel. Je suis certain qu'il y a des défis techniques. Mais les défis techniques, c'est facile à surmonter. Donc, pour nous, c'est juste vraiment une belle occasion de faire le partage, quoi.
0: Dernière question, tu as dit qu'il y avait d'autres choses en plus de cette soirée, d'autres soirées. C'est quoi les prochaines étapes justement de la SFM par rapport au sport et par rapport à toutes ces activités-là que vous avez à cœur d'entreprendre? Si tu as quelques informations, bien sûr.
1: Certainement. Ben pour nous, le prochain événement qu'on travaille aussi, c'est l'OGA de la SFM, bien sûr. Donc, on encourage les gens de devenir membres, de faire entendre leur voix et de voter. Donc, pour voter à l'OGA, il faut devenir membre et c'est une façon de participer, quoi.
0: Mmh, exactement. Alors Joël, merci beaucoup à toi de nous avoir donné ton temps et puis d'être venu ici. On le rappelle, on est en direct de la Sky Suite et puis on est avec, on n'est pas encore avec, mais il y a tout le groupe d'Envol ainsi que d'autres organismes aussi francophones qui sont là aujourd'hui pour le match. Est-ce que vous avez le nom de certains organismes qui seraient là aujourd'hui ou c'est plus Envol et plus d'autres organismes?
1: Ah oui, bien sûr, vous êtes là. Donc, d'accord. On est très heureux que vous soyez là. Toujours un beau partenaire qu'on apprécie bien, d'ailleurs. Mais aussi, ça va vibrer ce soir parce que c'est non seulement une soirée sportive, mais une soirée culturelle aussi. On a le groupe Les Trois Mousquetaires qui viennent jouer ce soir. Donc, c'est vraiment pour promouvoir la culture chez les jeunes. Donc, c'est le groupe qui était lauréat de la chicane électrique, puis viennent juste de finir une belle tournée à la DSFM, présenter leur musique à la DSFM. C'est ça, puis moi-même, je suis un gars de la lettre, donc c'est pas loin de chez moi, donc je suis très fier.
0: Ça, c'est sûr. Et les Trois Mousquetaires, ils auront leur prestation dans le stade ou en dehors du stade?
1: Juste à l'extérieur, sur la terrasse, c'est ça.
0: D'accord.
1: C'est
0: alors, ça. Si vous venez, si vous passez, ou si vous êtes intéressé de venir, on vous rappelle encore encore une fois que si vous avez gagné des places sur Envol 91 pour le match du 29 juin, c'est aujourd'hui la reprise le 5 août pour ce match-là. Et puis, si vous avez envie de venir voir les Trois Mousquetaires ou alors de nous saluer, nous Envol ou tout organisme francophone, c'est le moment de venir ici. Merci beaucoup, Joël, pour ton temps et puis pour ta participation aujourd'hui.
1: Merci à vous, c'est un plaisir d'être là.
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1: Alors on est de retour avec Joël, Joël qui est avec nous toujours. On a certaines informations qu'on jugeait importantes de passer.
2: Ah ben c'est ça. Donc, bien sûr, il y a les trois mousquetaires qui jouent ce soir au niveau musical, mais on accueille aussi l'équipe féminine des Braves. C'est de jeunes joueuses de Labrocquerie et de Saint-Pierre-Joly, en fait, qui étaient les championnes provinciales il y a 2 ans et qui étaient en deuxième place au niveau provincial l'année dernière. Donc, on est très heureux qu'ils soient là aussi, qu'ils soient là pour faire le premier lancer. Alors, c'est très beau, célébrer nos communautés au rural. Mm-hmm. Et puis, on a aussi la cabane à sucre du musée de Saint-Pierre qui offrira 100 tirs d'érable gratuites aux premières personnes qui sont là en queue. Donc, je voulais...
1: Je pense qu'on va ressortir pour essayer d'en avoir.
2: je vais te rejoindre. mais c'est ça. Donc, on est très chanceux de les avoir là. Puis, on voulait souligner ça aussi.
1: Exactement. Ça fait très, très plaisir. Et puis, on est très content justement que toutes ces choses-là se passent aujourd'hui. Alors, il y a une prestation des Trois Mousquetaires. Ça se passera dehors. À quelle heure est-ce que ça commence justement la prestation des Trois Mousquetaires?
2: 17h30.
1: Alors, si vous vous y prenez maintenant, je pense qu'il y a encore de la chance, si vous trouvez du parking assez rapidement, de pouvoir commencer le spectacle avec les Trois Mousquetaires. Il est 17h12 ici à Winnipeg. Alors, merci beaucoup, Joël. Je pense qu'on a fait le tour cette fois-ci des informations. Merci beaucoup à toi.
2: Merci à vous.
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1: Alors, on est de retour et puis on parle météo maintenant ici à Winnipeg avec une belle température de 23 degrés, James Olivier.
2: Et tout à fait, Christian, avec un ressenti de 20 degrés. Donc, on a ce ressenti parce qu'il y a des vents de 41 km par heure. Donc, ce soir, le soleil va se coucher à 9h03 pour se lever demain à 6h05. Demain, on aura des températures de 14 à 27 degrés avec 40% de probabilité d'averse. Mais ne vous inquiétez pas, ce sera seulement 1 mm de pluie qui est prévu pour demain. Et vendredi, on aura des températures de 13 à 23 degrés. Ce sera une journée ensoleillée. Et le samedi, on attend des températures de 12 à 23 degrés avec 30% de probabilité d'averse pour le moment. Dimanche, ce sera une journée un peu nuagée, un peu ensoleillée avec des températures de 12 à 23 degrés. Et le lundi, on attend des températures de 13 à 23 degrés avec 45% de probabilité d'averse.
1: Alors, pour nous autres qui avons notre émission en extérieur et puis qui, en plus de ça, allons avoir une deuxième émission en extérieur demain, on espère qu'il n'y aura pas de pluie, mais James Olivier a toujours raison quand il parle de météo. Et s'il nous dit de ne pas nous inquiéter, je pense qu'on ne devrait pas nous inquiéter. Merci beaucoup à toi, James Olivier, pour ce beau bulletin météo. On part encore une fois pour quelques publicités et on enchaîne avec de la musique avant de revenir ici en direct du parc Blue Cross.

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1: James Olivier, on est de retour ici au Blue Cross Park. On assiste, moi en tout cas pour moi, c'est la première fois que j'assiste à ça, à la mise en place du match de baseball.
2: Oui, moi j'ai jamais assisté à un match de baseball.
1: Jamais de ta vie?
2: Non.
1: Ok.
2: Je n'ai aucune idée de ce soir.
1: Ok, donc je pense que Denis, Michel, Thibault et puis tout le reste des personnes d'Envol seront là bientôt pour en t'expliquer comment ça fonctionne. Pour ma part, moi, c'est la toute première fois que je vois l'installation. On a l'occasion d'être très bien placé, James Olivier. On l'a dit tout de suite avec Joël, hein, on a une très très belle position. On a l'occasion de voir absolument tout ce qui se passe dans le stade.
2: Ouais, toute la mise en place qui est en train de se faire.
1: Toute la mise en place et même aussi ce qui se passe en dessous, parce qu'on rappelle que le stade ouvre ses portes à 17h30, il est 17h25, alors dans 5 minutes officiellement, les portes seront ouvertes et dans 5 minutes officiellement, on a aussi le spectacle des Trois Mousquetaires qui va commencer en extérieur.
2: Oui, il y a des gens qui commencent à prendre place, et Christian, et dehors, il y a des stands, il y a les Trois Mousquetaires qui vont performer, qui sont déjà là. Et donc il y a le stand aussi de la SFM qui est sur la cour. Donc, et puis nous on est dans notre cabine, Christian.
1: On est dans notre cabine, la musique a cessé pour un instant, mais on profite quand même de tout ce qu'on voit parce que c'est très très beau, honnêtement, James Olivier, c'est un très beau décor. On voit beaucoup de choses qu'on n'a pas l'habitude de voir d'habitude. On voit souvent ce stade en passant, mais si par exemple tu n'es pas un gros fan de baseball, tu ne sais pas forcément qu'il est aussi beau de l'intérieur.
2: Oui, parce que bon, on était là le 29 juin, malheureusement le match a été reporté et puis quand ils ont repris le match, on n'était pas là. Mais la soirée qui
1: nous invite... De toute façon, il n'a pas pu avoir lieu jusqu'au bout, non?
2: Oui. Alors, la soirée qui nous invite ce soir, c'est la soirée de la francophonie. Donc, puisque la SFM est partenaire de cette compétition.
1: Exactement. La SFM est partenaire de cette soirée. Et puis, on a justement pu avoir l'occasion de parler avec l'un des représentants de la SFM, Joël, qui était avec nous au tout début de cette émission. On espère que vous avez pu suivre cette belle discussion. Alors, peut-être que vous allez la trouverez très bientôt sur la page SoundCloud de Envol 91. Pour notre part, on est ici avec James Olivier et puis on espère que James, notre présence va pouvoir, j'espère, je dirais, on va pas porter le mauvais œil aux Gold Eyes parce qu'ils sont sur une série de 10 victoires. On espère que Envol sera là pour
2: la 11e.
1: Exactement. Parce que s'ils perdent, je pense qu'il y aura des personnes qui diraient bah, Envol, vous, c'est votre première fois ici. On perd assez. Mais je pense que la victoire sera avec nous. Merci à vous de nous suivre encore une fois. Vous êtes bel et bien à votre émission de l'après-midi. Couleur d'ici aujourd'hui, on est en extérieur. On n'est pas au studio de Denise Lécuyer. On est en direct du Blue Cross Park, le stade des Gold Eyes de Winnipeg. Et demain aussi, James Olivier, on sera toujours en extérieur, mais cette fois dans le cadre des Jeudis Franco First Days.
2: Oui, on sera au marché d'été de Saint-Boniface dans le cadre des Jeudis Franco First Days, Christian.
1: Mm-hmm. Et puis pour les Jeudis Franco First Days aussi, on l'a dit au tout début de cette émission, ce n'est plus seulement le marché d'été. Ça a commencé tout doucement et puis c'est monté crescendo. Maintenant, on a Cinéma sous les étoiles, on a les balades lagulaires, on a aussi quelque chose qu'on a oublié de dire dans la première partie de l'émission, c'est Etemptation. Et j'ai toujours du mal avec ce nom, Chips. Mais ça fait plaisir. Etemptation, balade lagulaire, Cinéma sous les étoiles, aussi marché d'été. On a aussi, y a aussi des balades pour les photos aussi, puis des cours de français.
2: Des cours de français qui se passent au Patio 340 et des cours qui sont offerts gratuitement par l'Université de Saint-Boniface.
1: Exactement. Alors, l'Université de Saint-Boniface, notre très chère université, la seule université francophone de l'Ouest canadien qui, justement, permet à toutes les personnes qui sont intéressées. On rappelle aussi, James, que c'est pas forcément fait pour les francophones parce que c'est du niveau très basique de français.
2: Oh oui, parce que la personne qui souhaite continuer après peut s'inscrire à l'université de Saint-Boniface pour suivre des cours de français.
1: Exactement. Vous pouvez vous inscrire à l'université pour suivre des cours de français. Alors oui, quand on est francophone à Winnipeg, on a beaucoup d'avantages. On commence le week-end chaque jeudi au lieu du vendredi ou du samedi parce qu'on a les jeudis Francophone Days qui s'enchaînent avec les vendredis qui commencent le week-end évidemment. Et puis bien sûr, même les week-ends, on a aussi le patio 340 extérieur qui est toujours ouvert, beaucoup d'autres occasions. Et puis James Olivier, on commence à voir la mascotte des Gold Eyes. Je lis Goldette, si je lis bien. Goldette derrière Goldette, son maillot.
2: Ouais.
1: Bah, les Gold Eyes et la Goldette, je pense que ça rime assez bien.
2: Oui, ça rime bien.
1: Merci beaucoup James Olivier pour cette petite causette. On part en publicité et en musique et ensuite on s'intéressera aux informations ici à Winnipeg.

0: Dans les informations ici à Winnipeg, on parle d'un nouveau laboratoire national contre-mesure médicale bientôt établi à Winnipeg.
1: Ce nouveau laboratoire sera situé à Winnipeg sur le même site que le laboratoire national de microbiologie de Winnipeg, déjà mondialement reconnu. Le projet de création de ce laboratoire qui permettra d'accroître la capacité du Canada à mettre au point des vaccins, des traitements et des outils de diagnostic a été dévoilé aujourd'hui par Thierry Dugued, député de Winnipeg Sud. Le gouvernement du Canada a octroyé un contrat de 10,2 millions de dollars à l'entreprise Architecture 49 basée à Winnipeg pour les services d'architecture et d'ingénierie liés à ce laboratoire. Des informations relayées par presse canadienne font état de 267 millions de dollars attribués par Ottawa pour la conception de ce laboratoire. Selon le gouvernement fédéral, cet investissement à long terme permettra d'améliorer la préparation du Canada face aux futures urgences sanitaires, de soutenir l'économie de Winnipeg et de contribuer à la sécurité sanitaire mondiale. Ce laboratoire, dont l'achèvement est prévu en 2033, produira des vaccins expérimentaux et mènera d'autres travaux de recherche afin de faire face à de futures pandémies.
0: En continuant en parlant justement du Manitoba et le Nouveau-Brunswick qui renforcent leur coopération francophone.
1: Les projets retenus portent notamment sur l'éducation en français, les arts et la culture, ainsi que le développement communautaire. Ils doivent ainsi favoriser les échanges, le mentorat, la formation et le partage d'expériences entre les organismes francophones des deux provinces. Cette collaboration s'appuie sur un protocole d'entente signé en 2002. En juin dernier, le Manitoba et le Nouveau-Brunswick ont d'ailleurs renouvelé leur engagement en signant un nouveau protocole de coopération francophone pour une période de 4 ans. Celui-ci prévoit notamment des initiatives communes, des échanges de connaissances et un renforcement de la participation du Manitoba au sein de la francophonie canadienne. Pour l'exercice 2026-2027, les 5 projets sélectionnés représentent des demandes de financement de 42 570 $. Comme cette somme étant supérieure au budget disponible, certains montants ont été ajustés afin de respecter les limites du programme.
0: Aussi, James Olivier, Washington va fermer 5 de ses consulats, dont celui à Winnipeg.
1: L'administration de Donald Trump envisage de fermer des petites ambassades, consulats et autres missions diplomatiques américaines en Afrique, en Asie et dans l'hémisphère occidental. Dans des avis distincts envoyés en fin de semaine dernière au Congrès américain, le département d'État a indiqué qu'il fermerait l'ambassade des États-Unis sur l'île caribéenne de la Grenade, les consulats de Nagoya au Japon et de Medan en Indonésie. Le bureau de représentation américain de Winnipeg au Canada sera également fermé, ainsi qu'une antenne de l'ambassade à Douala au Cameroun. Ces fermetures devraient permettre au gouvernement d'économiser environ 4,4 millions de dollars par an, selon les notifications obtenues par la société presse. Cependant, les missions concernées emploient très peu de personnel par rapport à d'autres.
0: Et on termine en parlant d'un homme originaire de l'Alberta qui est porté disparu dans une rivière du nord du Manitoba.
1: Âgé de 60 ans, James Redmond était parti à la pêche à Kelsey, au Manitoba, à quelques kilomètres au nord-est de Thompson. Selon la gendarmerie royale du Canada, cet homme porté disparu se serait noyé. Une fouille le long de la rive à proximité de son chalet a permis de retrouver une partie de son matériel à environ 200 mètres en amont du barrage de la centrale électrique de Kelsey. La police pense qu'il est peut-être entré dans la rivière à cet endroit. Des drones et une équipe de plongeurs ont été déployés pour aider aux recherches et l'enquête se poursuit.

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1: James Olivier, on parle maintenant sport avec les blessures pour Trey Savage, Yé Savage, alors que les Blue Jays s'inclinent face aux Astros.
2: Les Blue Jays de Toronto ont subi un revers de 7 à 2 contre les Astros de Houston, mais la principale inquiétude est venue de la blessure du lanceur recrue Trey Savage. Le droitier a dû quitter la rencontre avant la fin de la troisième manche. Après avoir ressenti une douleur au genou lors de son échauffement avant sa sortie, il avait offert une solide performance, ne concédant aucun point tout en lançant 16 prises sur 27 lancées cette saison. Yé Savage présente un dossier de 5 victoires, 5 défaites et une moyenne de points mérités de 3,65 en 18 départs. Après son départ, Chad Dallas a éprouvé des difficultés en relève, accordant 6 points en 3 manches, ce qui a permis aux Astros de prendre le contrôle du match. Taylor Trammell a frappé un circuit de 3 points, tandis que Jose Altuve a connu une excellente soirée avec 3 coups sûrs et 2 points produits du côté de Toronto. Miles Straw a créé l'égalité à 2-2 en 5e manche grâce à un triple productif avant de marquer sur un lancer sauvage, mais les Blue Jays n'ont pu maintenir le rythme et ont vu leur série de bonnes performances s'interrompre.
1: On continue avec Neymar qui perd son sang-froid après un match de Coupe du Brésil.
2: Neymar s'est retrouvé au cœur d'une nouvelle controverse après la qualification de Santos pour les quarts de finale de la Coupe du Brésil grâce à une victoire de 1-0 contre Remo. À la fin de la rencontre, l'attaquant brésilien, auteur d'une passe décisive, a été vivement pris à partie par des supporters adverses alors qu'il quittait le terrain en direction des vestiaires. Les insultes reçues ont rapidement fait monter la pression. Des vidéos diffusées sur les médias locaux montrent un Neymar visiblement hors de lui, criant des insultes et répondant avec virulence aux dirigeants et partisans de Remo. L'ancien joueur du FC Barcelone et du Paris Saint-Germain a également frappé l'écusson de Santos sur son maillot avant d'effectuer une danse provocatrice en chantant « Éliminé ». Cet incident survient seulement un mois après l'élimination du Brésil en 8e de finale de la Coupe du Monde et alimente de nouveau les débat autour du comportement de la vedette.
1: Et puis on termine en parlant des Gold Eyes. Hein. On est là aujourd'hui au Park Stadium justement pour parler de la série victorieuse des matchs, de 10 matchs contre Chicago.
2: Les Gold Eyes de Winnipeg poursuivent leur impressionnante lancée en remportant les 2 matchs de programme double face aux Dogs de Chicago, l'emportant 4-1 puis 7-4 pour signer une 10e victoire consécutive. Dans le premier duel, Luke Boyd a lancé un match complet remarquable, ne concédant qu'un seul point, tandis que Robbie Henriquez a produit 2 points en 5e manche pour assurer la victoire. Winnipeg a profité de quelques erreurs adverses et d'une attaque opportune pour prendre le contrôle de la rencontre. Lors du 2e affrontement, les Dogs ont rapidement pris les devants, mais les Gold Eyes ont répliqué dès la première manche avant de s'emparer définitivement de l'avance. Keyshawn Lynch a mené l'offensive avec 3 points produits alors que Noah Marcelo, Adam Hall et Robbie Henriquez ont également contribué à l'attaque. Malgré une tentative de remonter de Chicago en 6e manche, les releveurs de Winnipeg ont fermé la porte. Derek Sherry récoltant son 13e sauvetage, les Gold Eyes tenteront maintenant de poursuivre leur séquence victorieuse lors du 3e manche de la série.

0: James Olivier, on arrive au terme de notre émission d'aujourd'hui. On va laisser donc l'antenne à notre très cher confrère Yannick Laroche qui va prendre le relais pour continuer justement avec l'animation de ce game aujourd'hui.
1: Oui, tout à fait. La mise en place qui est en train d'être faite, Christian, pour ce match des Goldaz qui commence dans peu de temps.
0: Exactement. Alors, si vous aimez le baseball et si vous avez envie de voir beaucoup de choses ou d'entendre beaucoup de choses, restez avec nous sur Revol 91 parce qu'on sera en direct dans quelques instants. Merci à vous de nous avoir suivis pour cette émission en direct du Blue Cross Park. On se retrouve demain en direct du marché d'été. C'était Couleur Tissi avec Christian Dubier et James Olivier. Prenez soin de vous et à demain.

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Alex Ketching, la jeune chanteuse, l'interprétation des hymnes nationaux, mais belle forme aussi, l'interprétation nationale Canada en français. C'est clair que le français n'est pas sa première langue, mais bel effort fourni. Bonsoir à tous, comment ça va la gang? Tout feu, tout flamme, c'est ça qui se passe ici au Parc Blue Cross, l'équipe de l'heure. 10 victoires d'affilée. Oui, vous avez bien compris, 10 victoires d'affilée pour les Goldeyes. 37 victoires, 31 défaites. Maintenant au deuxième rang dans la division Est. Et hier, je parlais cette course à 3 là, pour la deuxième, troisième et quatrième place entre Winnipeg, Sioux Falls et Fargo-Moorhead. Cependant, maintenant, on regarde par en haut les Goldeyes qui ne sont qu'à 2,5 matchs du sommet de la division derrière les Monarchs de Kansas City. Du côté des Dogs, 21 victoires, 48 défaites cette saison. Et c'est plutôt pénible sur la route là, pour les Dogs. C'est 8 victoires, 27 défaites. Ils ont perdu 7 matchs d'affilée. Pour Winnipeg à domicile, ça va très bien devant leurs fiers partisans. 24 victoires, 13 défaites. Match numéro 70 du calendrier de la saison régulière. On se dirige vers le dernier tiers de la saison. Le gaucher Kevin Vaupel sera le partant ce soir pour Winnipeg. 2 victoires, 5 défaites, 6,02 moyenne de points mérités. 61 manches et 1 tiers de travail effectué comme partant. 72 coups sûrs alloués. 41 points mérités. 27 buts sur balle et 49 retraits sur 3 prises. Pour le lanceur âgé de 25 ans de Pittsburgh en Pennsylvanie, Vaupel est à sa première saison avec les Goldeyes. En 2023, il avait été repêché par les Marlins. Et ça va quand même bien là pour... Dans le cas de Vaupel, les gens vont regarder sa moyenne de points mérités de 6,02. On va dire que c'est plutôt élevé. Mais à Kansas City, a quand même lancé 5 manches et 1 tiers, 1 point mérité seulement. Dans la défaite à Fargo, a lancé 5, ou plutôt ici, là, vendredi soir. Et il faut remonter à la dernière fois que les Goldeyes ont perdu. C'est lorsque Vaupel était le partant vendredi soir dans le premier match de cette série face à Fargo. Premier lancé, prise sur décision face à Jacob Maben. Bonne soirée à tous. Bienvenue au Baseball des Goldeyes. Ce soir, c'est la soirée francophone, une présentation de la Société de la francophonie manitobaine. Roulant à l'arrêt court, et c'est Bramasco qu'on retrouve à l'arrêt court. Relais au premier à temps pour retirer Maben. Derrière le marbre, Raphaël Pelletier au premier, Robin Riquez au deuxième, Adam Hall. Bramasco est à l'arrêt court et au troisième, le polyvalent Keyshawn Lynch. Au champ extérieur, dans la gauche, on retrouve Giandito Trump au champ centre, Noah Marcello. Et dans la droite, Max Murphy. Ray Patrick Ditter est le frappeur désigné ce soir. Ethan Wilder frappe deuxième, 331 cette saison. Une bonne saison pour lui. Il a 4 circuits, 33 points produits. C'est très haut. Dans la droite, Max Murphy se déplace et va capter le deuxième retrait. Deux retraits rapides là, pour le gaucher Vaupel. Cisco, cette saison, 287 au bâton, 8 circuits, 29 points produits pour le numéro 22, frappeur gaucher des Dogs. Donc, les Goldeyes hier qui sont allés chercher leur 9e et 10e victoire d'affilée lors de ce programme double pour débuter cette série. Une balle, une prise, deux retraits au gaucher Cisco.
balle frappée solidement, mais bien saisie par le joueur de deuxième but. Là. Sol qui remet à temps. Adam Hall qui remet Henriquez. Une manche rapide là, pour Kevin Vaupel. Demi-manche de complété en ce mercredi soir. Dans le cadre de la soirée francophone des Golders, pas de pointage entre Winnipeg et Chicago. Donc, revenons au programme double hier dans le premier match, victoire de 4 à 1 des Golders. Un rappel que les programmes doubles, c'est des matchs de 7 manches. Luke Boyd est allé chercher sa 8e victoire de la saison, a lancé un match complet. Ben, un match complet là, en 7 manches, mais quand même, 105 lancés a été très, très solide, très efficace dans la victoire. Et dans le match numéro 2, eh bien, victoire de 7 à 4 de Winnipeg. Winnipeg qui se sont bâtis une avance de 7 à 2. Les Dogs sont revenus avec 2 points là, en fin de rencontre. À noter quand même, c'est une autre victoire de Eli Saul, sa 4e. Et le sauvetage, son 13e de la saison, Derek Cherry, a lancé la 9e pour préserver la victoire de 7 à 4 dans le deuxième match hier. Parlons du partant du côté, le numéro 37, Dominic Guzman, le droitier. Aucune victoire, 2 défaites, 4,38 moyenne de points mérités. Guzman, âgé de 23 ans, est à sa première saison là, dans l'American Association. Aucune victoire, 2 défaites. Ça, c'est en 12 manches et 1 tiers. Donc, vient tout juste de se joindre là, à l'organisation des Dogs de Chicago. En 12 manches et 1 tiers, 14 coups sûrs alloués, 6 points mérités. 5 buts sur balle et 8 retraits sur 3 prises. L'an passé, Guzman avait évolué dans la Ligue d'été au niveau collégial dans le Northwoods League avec les Kenosha Kingfish. Et lors de cette Ligue d'été au niveau collégial, avait une fiche de 2 victoires, 2 défaites, 5,23 moyenne de points mérités en 7 départs. Fera face au numéro 10, Ray Patrick Ditter, suivi du numéro 3, frappeur ambidextre Ramon Bramasco, et le numéro 8, Adam Hall. Balle frappée en flèche de la part de Ditter, mais directement dans le gant du joueur de troisième but, Derek Maben. Bon contact là, de la part de Ditter, mais directement dans le gant du joueur de troisième but, un retrait. Défensivement, derrière le marbre, Jax Groshans et le receveur au premier, Chant Cisco. Au deuxième, premier lancé, c'est une prise sur décision à Bramasco. Au deuxième but, Nick Roselli, à l'arrêt court, Ethan Wilder. Et au troisième, celui qui vient de faire de l'attraper, là, Derek Maben. Aucune balle, une prise. Bramasco qui frappe de la gauche face au droitier, Guzman. Une et une. Bramasco, cette saison, 294 moyenne au bâton, 3 circuits, 31 points produits. Une balle, une prise, un retrait. À l'extérieur, une deuxième balle. Les voltigeurs pour l'équipe adverse au champ gauche. Le numéro 28, Jacob Maben, au champ centre. Le numéro 7, Giovanni Di Giacomo. Et dans la droite, c'est le vétéran numéro 34, Aaron Alter. Voltigeur au champ droit, âgé de 35 ans, vétéran de presque 400 matchs au niveau des ligues majeures, principalement avec les Phillies de Philadelphie. Temps d'arrêt demandé par Bramasco, 2 balles, 2 prises. Un retrait. Compte complet maintenant. Au cercle d'attente, Adam Hall.
des contributions de plusieurs joueurs hier dans les deux victoires et c'est vraiment c'est ce qu'on ressent de plus en plus. Et voilà notre quatrième balle, celui qui est deuxième derrière Ray Patrick Dinner pour le plus grand total de buts sur balle chez les Goldeyes. Donc, pour Bramasco, un 42e but sur balle cette saison. 8 buts volés en autant de tentatives. Balle frappée hors ligne, 0 et 1 du côté du premier. Hall, une excellente saison, 318 au bâton, 3 circuits, 39 points produits. Je vous rappelle ce soir... Les Goldeyes possèdent 8 des 9 frappeurs ce soir. 8 des 9 frappeurs ont 30 points produits ou plus. Pour vous donner une idée, là, à quel point cette attaque est équilibrée et difficile à contrer là, pour un personnel de lanceurs adverses. Une et une à Hall. Les Goldeyes, une équipe solide en termes de contact aussi. Seuls les Cougars de King County ont moins de retraits sur trois prises à l'attaque. Un regard au premier à Bramasco, deux balles, une prise. Une balle fausse chez les spectateurs. Donc, une bonne foule ce soir. Hier, c'était près de 3500 pour le programme double. Et ce soir, semblable, probablement dans les environs. C'est certain, le match a été reporté là, plus tôt cette saison. Et normalement, la SFM a une section spécifique où tous les gens sont assis là, pour le match. Mais à cause que le match a été reporté, tout le monde est éparpillé ce soir dans les granets. Deux balles, deux prises à Hall. Compte complet. Je vous rappelle, Guzman, un jeune lanceur de 23 ans, là, à sa première saison baseball professionnel dans l'American Association. Un regard au premier, encore une fois. Bramasco, un avance conservateur. Trois balles, deux prises. Balle frappée en flèche, mais captée au mauvais endroit, là, directement au voltigeur du champ gauche. Deux retraits. Alors, moi, ce que je retiens très tôt dans cette rencontre, Ray Patrick Ditter et Adam Hall ont été tous les deux retirés, là. Les deux, c'était des solides. Très bon contact. Noah Marcello, le meneur pour les points produits chez les Goldeyes et troisième dans l'American Association au total. 316 cette saison, 12 circuits. Bon pour le deuxième rang derrière Ray Patrick Ditter. Marcello et Hall aussi sont au sommet pour les buts volés pour l'équipe. 28 buts volés chacun. Quelle superbe première saison, âgé de 25 ans là, pour Marcello. 0 et 1. 1 et 1. Donc, les Goldeyes se sont hissés au deuxième rang là, grâce à cette poussée, cette superbe séquence victorieuse de 10 matchs d'affilée. Seulement 2 matchs et demi de Kansas City. Effleure cette balle, 1 et 2.

0: En termes de météo, 24 degrés sous un ciel couvert à l'instant. Oh, a mal paru là sur un, cet élan. Un troisième prise. Est allé à la pêche un peu là, Marcelo. On a complété une manche dans le cadre de la soirée francophone des Goldeyes, une présentation de la SFM. 0-0 entre Winnipeg et les Dogs. Derrière le marbre ce soir, l'arbitre Pearson Tauka au premier, celui qui s'occupe de cette équipe de trois. Ils sont à leur deuxième série ici à Winnipeg. Là, c'est ces mêmes trois qui ont travaillé la série ce week-end dernier face aux Salt Dogs de Lincoln. Jordan Sandberg s'occupe de cette équipe de trois. Et au troisième but ce soir, Sergio Lucero. Les Goldeyes sont toujours bien installés à l'abri des joueurs du côté du troisième but. À la barre, à sa troisième saison, le manager Logan Watkins, ainsi que l'entraîneur des lanceurs Mark Brewer, l'entraîneur des frappeurs Adam Donaghy. Et l'entraîneur qui s'occupe de l'enclos des releveurs, à sa onzième saison, c'est Danny Perron. Le manager du côté des Dogs de Chicago, c'est Stu Clyburn. Son frère jumeau, pardon, Stan, vous voyez, je me trompe, c'est Stan Clyburn, le manager. Son frère jumeau, Stu, c'est l'entraîneur des lanceurs. Billy Lanford, c'est l'entraîneur des frappeurs. Stan Clyburn, là, ça fait longtemps là, qu'il a le métier de manager au baseball, depuis 1988. Mineur pro de 2011 à 2013. Stan Clyburn était l'entraîneur des Explorers de Sioux City qui sont dans la division des Goldeyes. Début de deuxième, Vapple qui a eu une excellente première manche fera face au frappeur numéro 4, 5 et 6, le vétéran âgé de 35 ans, Aaron Alter. Premier lancé, c'est une balle. Sera suivi du numéro 11, le receveur Jax Groshans et le frappeur désigné ce soir pour Chicago, numéro 38, Tyreek Reed. Une deuxième balle. Cette saison, Alter 231 au bâton. Sept circuits, dont son septième hier en première manche dans le match numéro 2 du programme double et 28 points produits. Trois balles, aucune prise maintenant. Vapple qui tire de l'arrière. Et sur quatre lancers consécutifs, c'est un but sur balle là, à Alter pour débuter la deuxième. Groshans, c'est le meneur pour les coups de circuit et les points produits, 278 cette saison. 14 circuits, 47 points produits pour Chicago. Prise sur décision. La rapide à 89. Alors, ça va quand même mieux là, pour Vapple lors des derniers matchs. Une et une. Groshans face à des gauchers cette saison. Quand même une très bonne moyenne là, pour le droitier. 19 coups sûrs en 50 présences au bâton. Oh, Oh, la balle qui est quand même bien bloquée là par Keyshawn Lynch, mais aucun jeu possible. Sinon, cette balle était pour plus d'un but là, le long de la ligne du troisième but. Mais Keyshawn a quand même terminé son plongeon de façon un peu maladroite. Mais semble être en mesure de pouvoir poursuivre la manche. Donc, les deux premiers coureurs, ça va être un coup sûr à l'avant-champ pour Groshans. Tyreek Reed, cette saison, moyenne de bâton, 304 circuits, 45 points produits. Ça, c'est bon pour le deuxième rang. Donc, Vaupel a passé des portions de 2023 et 2025 dans la filiale des Marlins, mais seulement au niveau recrue et en 2025 au niveau A. Dans sa première saison dans l'American Association, rapidement allé devant là, sur Reed, aucune balle, deux prises. Un regard au coureur au deuxième. Et voici l'offrande de Vaupel. C'est bien bloqué par Pelletier. Alter, le vétéran, n'est certainement pas une menace là, en termes de vitesse sur les sentiers. Une balle de prise. En début de deuxième, pas de pointage. Balle à double jeu, à l'arrêt court, Bramasco, 6-4-1. Double jeu réussi. Belle exécution des Goldeyes. Deux gros retraits là. Sur la séquence, Alter est au troisième, mais deux retraits maintenant. Et c'est un 170e double jeu réussi par la défensive des Goldeyes. Et c'est les meneurs dans l'American Association. Alors, on parle de l'importance de gros jeux en défensive. Et c'est aussi indicatif du fait que les lanceurs des Goldeyes sont quand même capables de réussir à voir les frappeurs placer la balle au sol. Balle bondissante, bien saisie sur deux bonds par Henriquez, et c'est une course rapide. Et voilà qu'il est sauf au premier. Pardon, il est retiré. Je me suis fié sur de Giacomo, là, mais Henriquez a bel et bien battu de Giacomo pour cette course au premier coussin. Donc, une manche qui a commencé de façon précarieuse là, pour Vaupel, les deux premiers coureurs sur les sentiers. Mais c'est bien tiré de l'affaire, là. Une manche et demie de complétée, toujours pas de pointage entre Winnipeg et Chicago. 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
1: Un petit rappel, soyez respectueux envers tous les comportements perturbateurs, le langage de aussi, le travailisme, le harcèlement.
0: En fin de deuxième, Guzman fera face au numéro 15, Keyshawn Lynch, suivi du numéro 45, Raphaël Pelletier, et le numéro 13, Max Murphy. 10 victoires d'affilée. Le record de la franchise des Goldeyes, c'est de 14. Le record dans l'American Association depuis le début, son existence, est 16. Demain soir, le dernier match de cette série, 18h30, je serai avec vous pour terminer cette série face à Chicago. Par la suite, les Gold Eyes vont prendre la route pour le week-end seulement, direction l'État du Nebraska. On va aboutir à Lincoln pour affronter l'équipe qui est au dernier rang de la division.
1: Prochain pour les Gold Eyes. Le troisième but, numéro 15, Kershaw Lynch.
0: Une excellente saison pour Keyshawn Lynch. 329 au bâton, 4 circuits, 41 points produits. Premier lancé, prise sur décision, la rapide à 91. Guzman possède une très bonne rapide là, sur les feuilles d'information que j'ai reçues de Aaron Schellen. Aaron Schellen, parlant de positivité et bonne attitude, Schellen, c'est celui qui fait la description pour les Dogs de Chicago. Ça a été une longue saison pour lui. Mais c'est à indiquer que sa rapide peut atteindre le 96, Guzman. Glissante, balle rapide coupée, changement de vitesse. 2 et 1 à Keyshawn Lynch. Lynch au troisième rang pour les points produits avec 41. Chez les Gold Eyes. Balle fausse, toujours 2 et 2 maintenant. Je vous rappelle, c'est une saison de misère pour les Dogs. 21 victoires, 48 défaites, mais sur la route aussi, seulement 8 victoires depuis le début de la saison et 27 revers. Chez les spectateurs, toujours 2 et 2. À ma gauche, la loge à côté de moi, eh bien, c'est une loge pleine de Blue Bombers de Winnipeg et je suis même pas à quatre pieds. J'ai Zach Collaros qui est en train de, je pense qu'il est en train de soit de checker son livre des visages ou son Instagram ou en train d'envoyer un message. Compte complet maintenant à Lynch. C'est très haut. En jeu, cependant, et c'est capté par le receveur derrière le marbre, Jax Groshans. Lynch est retiré.
1: Numéro 45, Raphaël Pelletier.
0: Cette saison, 304 au bâton, 4 circuits, 25 points produits. Frappeur gaucher. Toujours une certaine importance. On sait que Kevin Garcia, l'autre receveur, est frappeur ambidextre. Ne perd aucun temps. Là, c'est lancé sur la première offrande, mais c'est un très haut ballon, légèrement au champ extérieur. Et c'est capté finalement par le joueur d'arrêt court, Ethan Wilder, de retrait.
1: Prochain pour les Gold. Champ droitier. My grandma's favorite, Max Murphy!
0: 251 cette saison, 8 circuits, 38 points produits pour Murphy. Ça va bien pour lui, là, dernièrement. Je dirais à partir du mois, s'élance sur la première offrande, mais a été menotté, là. Cette balle qui était tout près de ses mains. Il a quand même expédié aux chansons, mais c'est capté par le voltigeur, donc... Deux manches rapides dans l'ensemble ici, ce mercredi soir, dans le match numéro 3 de cette série de 4 face aux Dogs de Chicago. Pas de pointage entre vos Gold Eyes et les Dogs. 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
2: Go. combien de joueurs une équipe a-t-elle sur le terrain en défense au baseball? A 7, B 8, C 9, D 10.
3: If you think the answer is B, stand up now. And you can have a seat. 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Please promise not to hang right now. You can sit down. If you think the answer is D, please stand up out of your seats. And you can have a seat. Okay, Raphael, what's the correct answer?
2: Réponse C. Une équipe contre 9 joueurs en défense sur le terrain.

0: Début de la troisième, les Gondaises enquêtent d'une 11e victoire d'affilée, une 25e à domicile. Pas de pointage, Kevin Vaupel, qui a quand même effectué du bon travail lors des deux premières manches. En troisième, fera face au 8e et 9e frappeur, le numéro 5, Derek Maben, jumeau de Jacob. Et on termine avec le numéro 36, Nick Roselli. Maben, cette saison, 219 au bâton, un circuit, 8 points produits. Chez les spectateurs. Alors, dans le cas de Vaupel, il y a eu cette séquence. Il y a eu trois départs consécutifs, le 31 mai, le 5 juin et le 12 juin, où Vaupel a accordé 7 points mérités, 8 points mérités et 6 points mérités. Mais depuis ce temps-là, lors de ces 5 derniers départs, ça va bien dans l'ensemble. Alors, ces trois départs-là, on peut qualifier de désastreux, là. Eh bien, c'est vraiment ça qui a contribué à sa moyenne de points mérités élevée. Une balle de prise, là, à Maben. Maben, 11 en 49 face à des gauchers. 2-2. Alors, il y a deux paires de jumeaux, là, avec les Dogs, le manager et l'entraîneur des lanceurs, Stan et Stu Clyburn, et les frères Maben, Jacob et Derek. La balle est poussée au champ opposé et c'est un attrapé facile de la part de Max Murphy, un retrait.
1: Now back to the Dogs, the second base, number 36.